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Mais en tout cas, ce qui est sûr, c'est qu'on pouvait en rire. Alors on va se quitter.

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2: Bonjour à tous, voici ce que l'on surveille pour vous dans l'actualité. Le gouvernement du Canada annonce que des voyageurs en provenance de régions touchées par l'Ebola devront se mettre en quarantaine. Stephen Guilbeault va annoncer aujourd'hui qu'il quitte son poste de député à Ottawa. Et des organismes de défense des droits des personnes handicapées et en santé mentale exhortent le gouvernement fédéral à ne pas élargir l'accès à l'euthanasie pour ces personnes. Et au sport, le Canadien en action ce soir. Plus détaillé d'autres nouvelles dans une trentaine de minutes.
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1: Les prévisions du temps pour Montréal et la grande région métropolitaine aujourd'hui, mercredi, c'est ensoleillé pour les prochaines heures. Ça devient une alternance soleil-nuage au cours de la journée. On prévoit atteindre un maximum de 24 degrés. Partiellement nuageux, très faible risque d'averse en soirée, c'est seulement 30 % minimum la nuit prochaine de 13. Pour demain jeudi, alternance soleil-nuage maximum de 22 degrés. On pourrait avoir des nuages et quelques averses vendredi, maximum de 20. Mais ce sera beau samedi, du moins pour le moment. On prévoit du temps ensoleillé, maximum de 20. Et dimanche nuageux, risque d'averse 60 % maximum de 18 pour dimanche. La météo CNV à la 30e minute de l'heure.

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1: Bonjour à tous, bon mercredi, ici Louis Martin-Écosse, bienvenue à notre antenne. Le gouvernement canadien a annoncé que certains voyageurs en provenance de régions touchées par le virus Ebola devront se mettre en quarantaine pendant 21 jours, tandis que les autorités chargées de l'immigration suspendent temporairement le traitement des demandes en provenance de la République démocratique du Congo, du Soudan et de même que de l'Ouganda. Stephen Guilbeault va annoncer à la Chambre des communes aujourd'hui qu'il va quitter le caucus libéral et son poste de député au cours de la période estivale. Selon des informations qui ont été confirmées par Radio-Canada, le député de Laurier-Sainte-Marie serait déçu de l'orientation imposée au gouvernement par le premier ministre Mark Carney, qui mise davantage sur le développement des ressources que sur les enjeux climatiques. À Montréal, le campement Notre-Dame continue de grandir à l'approche de la saison estivale, ce qui suscite l'inquiétude de l'administration Martinez-Ferrada. Tout près de 100 tentes s'y trouvent désormais, ce qui est un sommet. Le cabinet de la mairesse de Montréal a confirmé l'information hier suite à un reportage réalisé par TVA Nouvelles. Donc, environ 150 personnes occupent la centaine de tentes sur les lieux. La ville va tenir aujourd'hui une conférence de presse afin de préciser les investissements en itinérance dans les prochains mois. Les mesures spécifiques seront aussi annoncées pour le campement Notre-Dame, où les déchets s'accumulent, ce qui fait craindre des risques d'incendie cet été. Les tensions sont toujours vives entre l'Iran et les États-Unis, alors que l'Iran accuse les Américains d'avoir violé le cessez-le-feu qui a été décrété le 8 avril dernier. La presse iranienne a rapporté des explosions mardi dans une zone côtière à proximité du détroit d'Ormuz. Le commandement américain pour le Moyen-Orient soutient que les frappes ont ciblé des bateaux qui tentaient de poser des mines, de même que des sites de lancement de missiles dans le sud de l'Iran. De son côté, le guide suprême iranien a déclaré que les bases militaires américaines au Moyen-Orient ne sont plus en sécurité. Et enfin, plus de 90 organisations de défense des droits des personnes handicapées et en santé mentale ont signé une lettre ouverte qui exhorte le gouvernement fédéral à exclure les personnes atteintes de troubles mentaux de l'accès à l'euthanasie. L'organisation Inclusion Canada mène l'initiative à laquelle participent d'autres organismes. Rappelons qu'en vertu de la loi actuelle, les personnes dont la seule affection serait une maladie mentale pourraient demander d'être euthanasiées à partir de mars 2027. Si certains y voient un progrès, d'autres y voient une dérive totale et très inquiétante. Et au hockey, le Canadien de Montréal poursuit sa série contre les Hurricanes, le Canadien qui tire de l'arrière présentement. Voilà ce qui complète notre bulletin d'information, les manchettes CNV à la 45e minute de l'heure.
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0: D'abord au hockey, eh bien, les Knights de Vegas ont réussi ce que plusieurs croyaient impossible. Ils ont éliminé, et ce, en 4 rencontres, l'Avalanche du Colorado hier soir. Une victoire de 2-1 où Mark Stone a trouvé le fond du filet en première période, suivi de Cole Smith en troisième. La seule réplique de l'Avalanche est venue de Gabriel Landeskog. Les Knights de Vegas pourraient avoir une longue période de congé et affronteront le gagnant de la série entre les Hurricanes de la Caroline et les Canadiens de Montréal, qui ont subi une deuxième défaite consécutive lundi au Centre Bell, malgré un déficit de 1-2 dans la série contre les Hurricanes. Eh bien, la confiance demeure présente au sein de l'équipe montréalaise. Le tricolore devra gagner 3 des 4 prochains matchs afin d'atteindre la finale de la Coupe Stanley. On écoute l'entraîneur-chef Martin Saint-Louis, suivi du défenseur Alexandre Carrier.
1: Ben, on attend qu'on se présente. On tire de l'arrière, mais on n'est pas mort. T'sais. On continue.
2: L'adrénaline est encore là, l'excitation est encore là. Évidemment, on a joué beaucoup de matchs avec le voyagement, tout ça. On se cache pas en série, tout le monde a des bobos. Fait que c'est vraiment de continuer à être excité, de venir à l'aréna avec la bonne attitude.
0: Le match numéro 4 doit débuter à 20h, heure de l'Est ce soir au Centre Bell. La série se transportera ensuite à Raleigh, en Caroline, vendredi, pour le 5e affrontement. Et toujours au hockey, les États-Unis ont réussi à accéder à la ronde éliminatoire du championnat mondial sur glace. Ils croiseront maintenant le fer avec le Canada en quart de finale. La formation américaine a confirmé sa 4e place du groupe A, grâce à une victoire de 4-1 contre l'Autriche hier après-midi. Le Canada, tout comme la Finlande, a remporté tous ses matchs durant la ronde préliminaire. Au tennis, Félix Auger-Aliassime a frôlé l'élimination, mais il sera du deuxième tour des Internationaux de France après avoir vaincu en 4h16 la 57e raquette mondiale, l'Allemand Daniel Altermaier, lors de son match de premier tour à Roland-Garros. Il affrontera maintenant l'Argentin Roman Andrés Burruchaga, 68e mondial, au deuxième tour. De son côté, Denis Shapovalov a été éliminé dès le premier tour, hier, battu en 3 manches 6-4, 7-5 et 6-4 par le Portugais Yaimi Faria, 115e joueur mondial. Et chez les femmes, la Canadienne Victoria Imboko a dominé la Tchèque Nicola Bortunková par les marques de 6-1 et 6-2 afin d'accéder au deuxième tour. Elle affrontera maintenant une autre Tchèque, Katarina Siniaková, 36e au classement mondial. Enfin, au baseball, les Blue Jays de Toronto l'ont emporté hier soir par la marque de 8-1 contre les Marlins de Miami. Les Blue Jays pourraient remporter la série aujourd'hui alors que les deux équipes s'affrontent à nouveau. CNV Sport, à la première minute de l'heure.

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2: Bonjour à tous, voici ce que l'on surveille pour vous dans l'actualité. Le gouvernement du Canada annonce que des voyageurs en provenance de régions touchées par l'Ebola devront se mettre en quarantaine. Stephen Guilbeault va annoncer aujourd'hui qu'il quitte son poste de député à Ottawa. Et des organismes de défense des droits des personnes handicapées et en santé mentale exhortent le gouvernement fédéral à ne pas élargir l'accès à l'euthanasie pour ces personnes. Et au sport, le Canadien en action ce soir. Plus détaillé d'autres nouvelles dans une trentaine de minutes.
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6: Les prévisions du temps pour Montréal et la grande région métropolitaine aujourd'hui, mercredi, c'est ensoleillé pour les prochaines heures. Ça devient une alternance soleil-nuages au cours de la journée. On prévoit atteindre un maximum de 24 degrés. Partiellement nuageux, très faible risque d'averse en soirée, c'est seulement 30%, minimum la nuit prochaine de 13. Pour demain jeudi, alternance soleil-nuages, maximum de 22 degrés. On pourrait avoir des nuages et quelques averses vendredi, maximum de 20. Mais ce sera beau samedi, du moins pour le moment. On prévoit du temps ensoleillé, maximum de 20. Et dimanche nuageux, risque d'averse 60%, maximum de 18 pour dimanche. La météo CNV à la 30e minute de l'heure.

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2: Allô tout le monde, bon mercredi, nombril de semaine, comme on dit, Stéphane Ducharme qui s'installe avec vous jusqu'à 8h30 ce matin. Merci d'avoir choisi CNV 940 Montréal. Très heureux de faire de la radio avec vous. Match ce soir, on en parlera évidemment avec le coach Jean Perron, mais pour l'instant à l'extérieur, 18 degrés, on prévoit 24 avec un 30% de possibilité d'averse et déjà sur nos routes à cette heure-ci. Vous êtes nombreux cette semaine, je sais pas qu'est-ce qui se passe. Je sais que bientôt l'université Cégep, ça va terminer. Un peu de moins de monde sur les routes, évidemment, on va souhaiter bonnes vacances. C'est pas tout de suite, mais bientôt, première semaine, deuxième semaine de juin pour la plupart. Et évidemment, nos jeunes du secondaire et primaire aux alentours du 22-23. Bon, pour sur les routes, 15 directions sud à cette heure-ci, déjà depuis Blainville jusqu'à la 640. Vous êtes plus nombreux par la suite sur le territoire de Laval. C'est au ralenti jusque de l'autre côté du pont de Rivière-des-Prairies. Par la suite, c'est plus long pour se diriger vers la métropolitaine. La 13, Fabreville-Sainte-Dorothée, hauteur de la 440. C'est le retard habituel. Voie de service la 440, c'est un peu plus nombreux ce matin. Vous êtes plusieurs là, pour aller direction de la 15, direction sud. 25 Terrebonne, déjà à la 640 jusqu'à le chemin Gascon. Par la suite, pesée routière, c'est au ralenti. Et la métropolitaine, on frôle déjà à 6h33. Depuis la métropolitaine, on n'est pas loin de là. Et la métropolitaine, d'ailleurs, c'est déjà depuis Anjou jusqu'entre les 2-15. Mes invités ce matin, 6h45, on jasera psychologie avec Sylvie Pépin. Et à 7h15, évidemment, match numéro 4 ce soir. On en jasera avec le coach Jean Perron. Voici notre menu matinal en ce beau mercredi 27 mai. Merci d'être sur le 940 et sur CNV, la radio numérique.
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6h36 minutes, allons faire un tour du côté de la météo pour les prochaines journées. Pour aujourd'hui, c'est alternance soleil-nuages. 30% de probabilité d'averse tard cet après-midi. On attend un maximum de 24 avec l'humidex 25. Bon, tout n'aura pas pour l'humidex, hein? Un degré de plus, un degré de moins, casser sa fin. Pour ce soir et cette nuit, partiellement nuageux, 30% de probabilité d'averse en soirée avec un maximum de 13. Ça, ça va être confortable. Pour demain, jeudi, c'est alternance soleil-nuages avec un max de 21. Et pour vendredi, des averses avec un maximum de 19 degrés. Nos températures normales de saison, 22 le jour, 10 la nuit. Le soleil se couchera ce soir aux alentours de 21h31. Et présentement, le mercure est à 18 degrés.

Frankie Valli Ragdoll, 1964, 6h40 minutes. On va aller faire un tour du côté de la circule. Comment ça se passe sur nos routes? Déjà pas facile à 6h40. Bon, les points chauds, Laval, Couronne Nord, l'autoroute 15, direction sud. Blainville jusqu'à Boisbriand, c'est plus arrêté. Par contre, sur le territoire de Laval, c'est au ralenti jusque de l'autre côté du pont Rivière-des-Prairies. Là, c'est plus compliqué pour entrer sur la métropolitaine. Pour la 13, Fabreville, Sainte-Dorothée, hauteur de la 440. C'est toujours un stationnement de ce côté-là. C'est le retard habituel le matin. Et pour la 19, direction sud. Mais écoutez, pour Bois-les-Filions, ça va bien. Ça s'installe déjà quand même rapidement pour le territoire de Laval. Et pour le pont Papineau, c'est déjà un peu plus compliqué ce matin. Du côté de la métropole maintenant, j'oubliais la 440. Je vous dirais dans le secteur direction ouest, montée Saint-François, un peu plus compliqué. Sinon, pour le reste, ça va. Bon, la métropole maintenant, métropolitaine ouest, on est déjà à l'hauteur de, je vous dirais, Anjou, jusque entre les 2-15. Boulevard Pinot de Laval, rien pour l'instant, ça va bien. L'autoroute des Caries, c'est la quinzaine. Tunnel Ville-Marie, ben vous êtes nombreux pour le tunnel, effectivement. Et du côté de Lavin, c'est quand même relativement beau pour Lavin, pour l'instant également. 640, ça s'installe pour le territoire de Saint-Eustache et encore une fois, deux montagnes. Et du côté ouest, pour la 640, je vous dirais, c'est dans le secteur de Bois-des-Filions que c'est le plus compliqué. Sinon, pour le reste, ça va bien. Et la 25 Terrebonne, c'est déjà à l'hauteur de la 640 jusqu'à Chemin-Gascon. Par la suite, c'est au ralenti pour l'île Saint-Jean jusqu'à la pesée routière. Pour les traverser, le pont de l'île aux Tourtes, eh bien, c'est pour rentrer sur le pont Légende-Vaudreuil avec les travaux, évidemment. Mais sinon, pour le reste, c'est libre dans les deux directions. Et les traversées de la rive sud. Bon, le tunnel, c'est déjà à hauteur de la métropolitaine Victoria. Il n'y a rien pour l'instant. Pont-Mercier, oui, c'est déjà bel et bien installé. Champlain, les gens de Brassard pour rentrer à Montréal, calculer une vingtaine de minutes. Et Jacques-Cartier, on est à l'hauteur de la rue Sherbrooke. Et le prix moyen à la pompe sur la métropole ce matin, aux alentours de 1,85 $ pour le litre d'ordinaire. Dans quelques minutes, Sylvie Pépin.

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1: Bonjour à tous, bon mercredi, ici Louis Martin-Écos, bienvenue à notre antenne. Le gouvernement canadien a annoncé que certains voyageurs en provenance de régions touchées par le virus Ebola devront se mettre en quarantaine pendant 21 jours, tandis que les autorités chargées de l'immigration suspendent temporairement le traitement des demandes en provenance de la République démocratique du Congo, du Soudan et de même que de l'Ouganda. Stephen Guilbeault va annoncer à la Chambre des communes aujourd'hui qu'il va quitter le caucus libéral et son poste de député au cours de la période estivale. Selon des informations qui ont été confirmées par Radio-Canada, le député de Laurier-Sainte-Marie serait déçu de l'orientation imposée au gouvernement par le premier ministre Mark Carney, qui mise davantage sur le développement des ressources que sur les enjeux climatiques. À Montréal, le campement Notre-Dame continue de grandir à l'approche de la saison estivale, ce qui suscite l'inquiétude de l'administration Martinez-Ferrada. Tout près de 100 tentes s'y trouvent désormais, ce qui est un sommet. Le cabinet de la mairesse de Montréal a confirmé l'information hier suite à un reportage réalisé par TVA Nouvelles. Donc, environ 150 personnes occupent la centaine de tentes sur les lieux. La ville va tenir aujourd'hui une conférence de presse afin de préciser les investissements en itinérance dans les prochains mois. Les mesures spécifiques seront aussi annoncées pour le campement Notre-Dame, où les déchets s'accumulent, ce qui fait craindre des risques d'incendie cet été. Les tensions sont toujours vives entre l'Iran et les États-Unis, alors que l'Iran accuse les Américains d'avoir violé le cessez-le-feu qui a été décrété le 8 avril dernier. La presse iranienne a rapporté des explosions mardi dans une zone côtière à proximité du détroit d'Ormuz. Le commandement américain pour le Moyen-Orient soutient que les frappes ont ciblé des bateaux qui tentaient de poser des mines, de même que des sites de lancement de missiles dans le sud de l'Iran. De son côté, le guide suprême iranien a déclaré que les bases militaires américaines au Moyen-Orient ne sont plus en sécurité. Et enfin, plus de 90 organisations de défense des droits des personnes handicapées et en santé mentale ont signé une lettre ouverte qui exhorte le gouvernement fédéral à exclure les personnes atteintes de troubles mentaux de l'accès à l'euthanasie. L'organisation Inclusion Canada mène l'initiative à laquelle participent d'autres organismes. Rappelons qu'en vertu de la loi actuelle, les personnes dont la seule affection serait une maladie mentale pourraient demander d'être euthanasiées à partir de mars 2027. Si certains y voient un progrès, d'autres y voient une dérive totale et très inquiétante. Et au hockey, le Canadien de Montréal poursuit sa série contre les Hurricanes, le Canadien qui tire de l'arrière présentement. Voilà ce qui complète notre bulletin d'information, les manchettes CNV à la 45e minute de l'heure.
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0: matchs, ben plus de soirs de matchs. Alors ce soir, Canadien contre les Hurricanes, match numéro 4. Mais d'ici là, il va se passer beaucoup d'affaires et en ce moment, on a le plaisir de parler pour la chronique psychologie avec Sylvie Pépin. Allô Sylvie!
1: Salut, salut! Ça va bien?
0: Oui, oui, quand tu dis salut, salut, ça me rappelle Yvon Gabriel Lucie quand il parle avec sa mère le matin.
1: Oh mon Dieu! Ben oui, Canadien joue ce soir.
0: Canadien joue ce soir, effectivement. Ouais, c'est sûr. Hein? Reste-t-il encore de l'énergie?
1: Ben, moi, je dis que oui.
0: Ben, parfait.
1: Écoute, il n'y a pas de perfection dans ce monde.
0: Hein? Non.
1: Mais l'affaire, c'est que ils vont donner leur maximum. Je pense qu'ils sont très fatigués aussi. Là.
0: Oui.
1: Mais moi, j'y crois. Je dis que je dois toujours croire en eux. Même, je trouve qu'ils sont rendus très, très loin. Là.
0: Oui, c'est vrai.
1: C'est déjà une victoire incroyable là,
0: oui.
1: qu'ils soient rendus là parce qu'ils sont reconstruits. Là, s'ils ne gagnent pas cette année, ils vont gagner l'année prochaine.
0: Ben, c'est ça. Oui, effectivement.
1: Mais en tout cas, ils sont rendus tellement loin qu'on aimerait ça qu'ils finissent. T'sais.
0: Ben oui. Ben, tu sais, le Canadien s'est rendu en série, ça, on le savait. Ils ont battu quand même le Lightning, ils ont battu les Sabres de Buffalo, fait qu'ils sont rendus loin. Fait que là,
1: une grosse équipe,
0: ben,
1: ça là.
0: Tellement. Fait que à voir ce soir, le match toujours aux alentours de 20h. Par contre, là, c'est comme.
1: Ah, pas vrai.
0: Ah, je pense que oui. C'est tard. Je comprends pas. C'est tard.
1: C'est très très tard. C'est à cause de TSN.
0: Ah ouais, c'est ça.
1: Ouais. Fait que les autres, ils veulent avoir,
0: l'exclusivité.
1: En tout cas, bon.
0: Ouais. Et voilà. Sylvie Pépin, chronique psychologie, évidemment, 6h45 et en rediffusion à 13h30. On parlera ce matin notre sujet de aimer sans se perdre. Ça, il y en a beaucoup qui font ça.
1: Écoute, premièrement, on va commencer par dire qu'il y a beaucoup de gens qui souffrent de solitude.
0: Ouais.
1: En ce moment.
0: Mm-hmm.
1: Puis ils veulent vraiment, qu'ils cherchent l'âme sœur, tu sais.
0: Ouais.
1: La personne qui.
0: Ah
1: va,
0: oui.
1: Puis vivre le grand amour.
0: Le prince charmant.
1: Oui, et la princesse charmante.
0: Oui, c'est, là, ben, oui, c'est ça.
1: Le grand amour, c'est avec le grand A.
0: Mm-hmm.
1: Mais ça là, tu le sais, c'est tout simplement à l'usage, hein, le
0: ouais.
1: grand amour.
0: Oui.
1: Sur le coup, c'est ça. Puis après, ça part une coupe de...
0: Ben oui, on voit les défauts.
1: Ben c'est ça, mais on commence à voir que c'est pas tout à fait ça, tu sais.
0: Ouais.
1: Puis on... Mais en tout cas... mais il y a bien des gens qui, tu sais, ils essayent, ils sont pas capables, mais donc ils se lancent dans toutes sortes d'affaires,
0: ouais.
1: qui sont souvent pas des bonnes affaires. On veut vraiment conjuguer le verbe aimer. Tu comprends? T'sais?
0: Ah oui, ok, c'est ça.
1: Dis, hey, j'ai pas grand temps, j'ai 60 ans, j'ai 40 ans, on a de la musique. Mais qu'est-ce qu'on comprend pas, là, pour aimer, pour se faire aimer? Hein, puis trouver le chemin, l'âme sœur, puis le grand amour,
0: il mm-hmm.
1: faut s'aimer nous-mêmes.
0: Oui, ben oui, c'est sûr, effectivement.
1: Parce qu'on peut pas tomber en amour si on s'aime pas, faut tomber en amour avec nous-mêmes.
0: Oui, exactement.
1: C'est ça que c'est à la base, ça.
0: Ben oui, est-ce qu'on peut partir en date avec nous-mêmes, Sylvie?
1: Oui. Oh oui!
0: Oui, c'est ça, exact.
1: Hey, mais imagine-toi, tu te prends en date, tu dis, écoute, moi, aujourd'hui, je vais aller voir un film.
0: Ouais.
1: Je vais aller manger du popcorn.
0: Ben
1: parce
0: oui.
1: que je m'aime assez pour ça.
0: C'est ça.
1: Puis prendre le temps pour moi.
0: Exact.
1: C'est aussi bien de nous-mêmes, là.
0: Ben oui.
1: Mais c'est ça que, tu sais, faut se perdre avec nous-mêmes.
0: Mm-hmm.
1: Parce qu'il faut s'aimer nous-mêmes.
0: Ouais.
1: Donc, tu sais, tu le sais pas, là. Tu sais, qu'est-ce qui est intéressant à savoir? C'est que quand tu laisses quelqu'un ou quelqu'un te laisse.
0: Oui.
1: OK? Tu te souviens même pas après, même un mois, deux mois, quelle musique qu'il aimait. Qu'est-ce qu'il faisait?
0: Ouais.
1: C'était quoi?
0: Il ressemblait à quoi?
1: L'attraction était à quoi? Là, c'était quoi?
0: Ouais.
1: Tu sais, c'est quoi les activités qu'il préférait? C'était mm-hmm. quoi? C'est incroyable. Fait que on peut tous dire qu'on s'investit énormément dans des choses des
0: ben
1: fois
0: oui.
1: qui sont pas ça.
0: Ben oui.
1: Parce que quand t'es immédiatement t'oublies,
0: mm-hmm.
1: parce que c'était vraiment pas ça. Hein?
0: Ouais. C'est vrai.
1: Parce que quand on se perd aussi dans une relation, parce qu'on tout le monde le fait, OK? On se comprend, là. Quand on rencontre quelqu'un, mais même plus tard, il y en a qui se perdent complètement dans une relation avec un autre.
0: OK.
1: Ils se désidentifient.
0: Ah, oui, c'est vrai, ça. C'est vrai qu'il y en a comme ça. Je comprends pas pourquoi.
1: Mais t'embarques dans leurs souliers.
0: Ouais.
1: T'embarques dans leurs souliers, puis à un moment donné, tu te réveilles. C'est pas moi, ça.
0: Mais oui.
1: Voyons donc, j'aime pas ça, moi, ça. Qu'est-ce que je fais là?
0: Mais
1: là, souvent, quand tu te réveilles, t'es déjà dedans la relation à planche.
0: Ouais.
1: Puis, tu sais, faut pas s'oublier. Faut pas s'oublier. D'être pour, tu sais, pour être, faire partie d'une relation qui est saine.
0: Ouais.
1: Faut rester authentique.
0: C'est ça. Ben oui, puis souvent, il y en a que, ben tu sais, on entend souvent jouer une game. Tu sais, on joue la, tu sais, pour, mettons, séduire l'autre, tu sais, puis on n'est pas nous-mêmes. Je comprends pas l'idée de pas être nous-mêmes, là, mais il y en a que, tu sais, pour avoir quelqu'un, tu sais que cette personne-là va telle et telle affaire, mais tu sais, on va mettre nos belles valeurs en avant-plan, et à un moment donné, tu sais, on peut pas toujours rester comme ça. Puis là, ben, hop là, tu te rends compte de des affaires, puis tu fais, hey boy, c'est pas ça, hein?
1: Ben écoute, c'est en plein ça, mais au début, c'est normal, tu sais, je veux dire,
0: Ouais.
1: l'attraction vient, tu sais, c'est physique
0: Ben oui,
1: habituellement, là, au début, là,
0: oui.
1: tu sais, le visage, tu sais, toute l'affaire, là, tu dis « wow », tu sais, « wow », tu sais, faut que j'aille explorer, tu sais, fait que là, tu vas explorer,
0: Ouais.
1: puis c'est après, là, tu dis « ben, c'est pas tout à fait ça, parce que je me suis, c'est pas moi, là, cette personne-là, ses valeurs, ses principes. » Tu le vois tout de suite, OK? Mais tu
0: Ouais.
1: veux pas le voir. Fait que c'est correct. T'embarques
0: Tu le
1: parce
0: vois,
1: que c'est
0: mais
1: une
0: on le voit.
1: aventure. C'est correct,
0: Oui,
1: ça.
0: ben oui, ben
1: On a
0: oui.
1: besoin de faire des aventures comme ça pour se rendre à l'évidence.
0: Exact.
1: Puis, ou bien complètement avoir la personne qui est pour vous, là.
0: Oui.
1: Ça, tu sais, c'est pas toujours du négatif. Ça peut être du grand positif.
0: Ben, certain.
1: Tu sais, mais c'est de s'aimer en premier.
0: Oui.
1: Hein? C'est, fait que si on s'aime en premier, on est capable de capturer la bonne personne, d'être avec la bonne personne.
0: Ouais.
1: Parce que cette personne-là va reconnaître tes qualités comme t'es. Si elle reconnaît tes qualités qui sont pas tes qualités parce que tu t'es ajusté, on l'a tous fait, hein?
0: Ah ben oui.
1: Tout le monde le fait là au début d'une relation. C'est après que tu te réveilles, tu sais.
0: Ben c'est
1: Mais
0: ça.
1: c'est plate parce que c'est là que là, tu sais, la séparation, le divorce, ah, oh, c'est effrayant, tu
0: Ben
1: sais.
0: on met les freins, on met les breaks souvent sur des affaires. C'est hop là, ok, je m'attendais pas à ça, tu sais, ou j'avais pas vu ça de cette personne-là.
1: Non, c'est ça.
0: Voilà.
1: Ouais, c'est en plein ça. Parce que, écoute, si quand on s'aime vraiment, on demeure qui on est, qu'on est authentique.
0: Oui,
1: Il
0: ouais.
1: faut toujours l'être.
0: C'est vrai.
1: C'est pas facile, ok?
0: Non.
1: On se le dit là. Authentique, ça veut pas dire de, tu sais là, comme liar liar, là, menteur menteur, qui dit toutes les affaires qui passent dans sa tête là.
0: Ouais, il y a une
1: C'est pas ça
0: limite.
1: dont je parle. Mais je parle vraiment d'être authentique avec toi-même, tes
0: Ouais.
1: principes, qui tu es. Si tu ne sais pas qui tu es, ben va faire une analyse parce que c'est
0: Ah, ben
1: important.
0: oui, c'est sûr.
1: Tu sais, pour être véritablement aimé, il faut s'aimer.
0: Ouais.
1: Puis si on n'est pas capable d'être authentique, hein, puis qu'on est dans notre vulnérabilité, parce que quand tu es authentique, tu peux être vulnérable.
0: Ben oui, c'est
1: Vulnérable, c'est
0: sûr.
1: une qualité
0: Oui.
1: de laisser rentrer quelqu'un dans ta vie.
0: Ouais.
1: Ça, et puis la simplicité de tout ça, là.
0: Ouais.
1: Fait que c'est tellement important. Tu sais, puis il faut pas se perdre. Donc, comment on réussit à s'aimer? Tu sais, ça, c'est un gros travail à
0: Oui,
1: faire,
0: ben
1: là.
0: non, c'est sûr. En partant, faut
1: Pas
0: c'est
1: facile.
0: non,
1: Parce que
0: exact.
1: ben des gens qui s'aiment pas, là. On se comprend,
0: Ben non,
1: là.
0: c'est sûr. Ouais.
1: Faut y aller progressivement, hein?
0: Oui, puis on peut juste s'améliorer aussi. Tu sais, on
1: Hein?
0: s'améliore. On fait des affaires pour s'améliorer. On changera peut-être pas, mais s'améliorer sur des certains points que on sait qu'on a à travailler, ben déjà, on tombe gagnant, là.
1: Oui, mais en même temps, il faut le savoir, puis il faut être assez conscient pour ça.
0: Ouais.
1: C'est ça. Il faut s'accepter, hein, et se pardonner dans des affaires de vie
0: Oui.
1: qu'on a
0: Ouais.
1: faites. Puis tu sais, c'est pas, on n'est pas toujours au top de top, là. On se
0: Non, non.
1: comprend-tu?
0: Exact.
1: On se réveille le matin, puis on n'est pas au top, là. C'est
0: Ben non.
1: correct, c'est correct. On n'est pas toujours éclairé, on se réveille pas toujours les yeux bien clairs, puis tu sais, il n'a pas de corps parfait, il n'y a rien, il y a pas de psyché parfait, il n'y a rien de ça qui est parfait.
0: Ben oui.
1: T'sais, parce qu'on est notre propre tyran.
0: Ben, c'est
1: On a
0: ça.
1: donc de la misère, puis on se frappe d'en face, puis on dit, écoute-moi là, mon Dieu que je m'aime pas. Ah, mon
0: Ouais.
1: Dieu, faudrait
0: Oui.
1: bien que, tu sais.
0: Ben, c'est ça. Non, mais c'est important, c'est ça. C'est la première chose, la base, c'est de s'aimer nous-mêmes ou d'accepter ce qu'on est aussi, exactement.
1: Ben oui, mais il faut apprendre à se connaître.
0: Ben, certainement.
1: Hein? Parce que faut que tu rentres pour remplir l'intérieur.
0: Oui, puis c'est
1: Si tu
0: pas
1: remplis
0: juste.
1: l'intérieur de toutes sortes d'affaires parce que tes meubles sont pas à bonne place,
0: Ouais.
1: ben, tu vas, tu sais, quand on s'aime pas, ben, il faut trouver quelque chose à aimer à l'intérieur de nous, là.
0: Ouais.
1: Faut se comprendre. Faut comprendre, c'est de vivre. Puis comment tu fais pour te comprendre? C'est de vivre des expériences variées.
0: Ouais,
1: Hein?
0: oui, c'est ça,
1: Parce
0: exact.
1: qu'on doit se nourrir. Parce que souvent, on a des enfances. Ça part de l'enfance.
0: Ah ben oui.
1: L'enfance, souvent, il manque bien des meubles. T'sais,
0: Ouais.
1: il y a peut-être un que le frigidaire dans le milieu de la pièce.
0: Puis une bassinette.
1: Parce que le restant, ben, c'est la vie qui
0: Oui,
1: amène ça. T'sais,
0: ouais.
1: des morceaux de puzzle, moi, j'appelle ça.
0: Ouais,
1: T'sais,
0: tellement, c'est ça.
1: émotionnellement, socialement, intellectuellement. ben on se nourrit, on fait notre puzzle de vie, hein.
0: Ouais.
1: Puis, mais si tu le tu sais là, c'est, fait que ça qui est bien, fait que tu vas chercher ton expérience à travers les gens.
0: Oui.
1: Que ce soit des amis, que ce soit des amours, tu peux avoir plusieurs. C'est ça qu'il y en a qui en ont plusieurs, femmes puis hommes dans leur vie.
0: Ben oui.
1: Parce qu'ils veulent, tu sais, ils veulent absolument se comprendre, puis en même temps se remplir, te dire hey, moi là c'est ça que je veux. Là j'ai fait assez d'expérience, savoir ouais. qu'est-ce que je veux pas,
0: mm-hmm.
1: puis qu'est-ce que je veux. Puis n'oubliez pas une chose, on n'est pas condamné à mener une vie qu'on vit présentement, on n'est pas condamné à le faire.
0: Ouais,
1: on n'est pas condamné à vivre la vie qu'on a menée jusqu'ici là.
0: Mm, c'est vrai.
1: C'est pas une condamnation.
0: Non,
1: on peut retirer puis de dire, hey moi j'ai le droit de tenter autre chose. J'ai le droit de devenir confiant puis de prendre ma vie en main. De tu sais il faut s'accepter, faut tu sais c'est ça. Il faut faire des décisions puis souvent c'est ça qui est un des problèmes, c'est que les gens ils veulent pas risquer.
0: Oui, non, effectivement.
1: Sans risque, tu vis pas.
0: Ben, c'est en plein ça, exactement. Beau sujet ce matin, ma belle Sylvie, aimer sans se perdre, effectivement. Hein, c'est puis
1: hey, on pourrait en parler longtemps.
0: Hey boy, on pourrait faire 2-3 heures là-dessus, facile.
1: Ah oui, parce qu'il y a tellement de thérapie là-dessus, là.
0: Ouais, ouais.
1: Mais soyez gentil avec vous-même.
0: Oui, c'est
1: okay,
0: ça.
1: Arrêtez de vous juger, là.
0: Tellement.
1: Vous
0: oui.
1: êtes unique. Okay?
0: Oui, oui, oui. Faut
1: c'est
0: s'aimer en premier.
1: Ben vous êtes. Hein? La personne.
0: Voilà. Merci Sylvie, un gros gros merci. Merci énormément. On se parle demain déjà pour la dernière de la semaine. Et
1: oui.
0: Évidemment, on rappelle aux gens que la chronique est en rediffusion ici même dès 13h30 au 9h40 et sur CNV, la radio numérique. Passe une belle journée. On écoute la
1: oui,
0: game ce
1: go
0: soir.
1: Abs go!
0: Go Abs go! Puis on en jasera demain, évidemment.
1: Bon, ben oui, c'est sûr.
0: Voilà. Voilà. Bye Sylvie, à demain.
1: Au revoir,
0: salut,
1: bonne journée.
0: Bye bye. Sylvie Pépin, chronique psychologie, on s'en va à ma chaise sportive avec justement Carl Collin.
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2: D'abord au hockey, eh bien, les Knights de Vegas ont réussi ce que plusieurs croyaient impossible. Ils ont éliminé, et ce en 4 rencontres, l'Avalanche du Colorado hier soir. Une victoire de 2-1 où Mark Stone a trouvé le fond du filet en première période, suivi de Cole Smith en troisième. La seule réplique de l'Avalanche est venue de Gabriel Landeskog. Les Knights de Vegas pourraient avoir une longue période de congé et affronteront le gagnant de la série entre les Hurricanes de la Caroline et les Canadiens de Montréal.

0: Alexandre Carrier.
1: Ben, je m'attends qu'on se présente, tu sais. On tire de l'arrière, mais on n'est pas mort, tu sais. On continue.
2: L'adrénaline est encore là, l'excitation est encore là. Évidemment, on a joué beaucoup de matchs avec le voyagement, tout ça. On se cache pas en série, tout le monde a des bobos. Fait que c'est vraiment de continuer à être excité, de venir à l'aréna avec la bonne attitude.
0: Le match numéro 4 doit débuter à 20h, heure de l'Est ce soir au Centre Bell. La série se transportera ensuite à Raleigh, en Caroline, vendredi, pour le cinquième affrontement. Et toujours au hockey, les États-Unis ont réussi à accéder à la ronde éliminatoire du championnat mondial sur glace. Ils croiseront maintenant le fer avec le Canada en quart de finale. La formation américaine a confirmé sa quatrième place du groupe A grâce à une victoire de 4-1 contre l'Autriche hier après-midi. Le Canada, tout comme la Finlande, a remporté tous ses matchs durant la ronde préliminaire. Au tennis, Félix Auger-Aliassime a frôlé l'élimination, mais il sera du deuxième tour des Internationaux de France après avoir vaincu en 4h16 la 57e raquette mondiale, l'Allemand Daniel Altermaier, lors de son match de premier tour à Roland-Garros. Il affrontera maintenant l'Argentin Roman Andrés Burruchaga, 68e mondial, au deuxième tour. De son côté, Denis Shapovalov a été éliminé dès le premier tour, hier, battu en trois manches 6-4, 7-5 et 6-4 par le Portugais Jaime Faria, 115e joueur mondial. Et chez les femmes, la Canadienne Victoria Imboko a dominé la Tchèque Nicola Bortunková par les marques de 6-1 et 6-2 afin d'accéder au deuxième tour. Elle affrontera maintenant une autre Tchèque, Katarina Siniaková, 36e au classement mondial. Enfin, au baseball, les Blue Jays de Toronto l'ont emporté hier soir par la marque de 8-1 contre les Marlins de Miami. Les Blue Jays pourraient remporter la série aujourd'hui alors que les deux équipes s'affrontent à nouveau. 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

Martine Sinclair, Désir égal danger, un succès de 1990, 7h10 du côté des manchettes ce matin. Stephen Guilbeault qui quitterait la politique, l'ancien ministre fédéral de l'Environnement qui siège actuellement comme député libéral, doit officiellement cette décision aujourd'hui selon plusieurs médias. Une telle annonce surviendrait après celle du gouvernement de Mark Carney il y a quelques jours qui serait ouvert à étudier un éventuel projet d'oléoduc reliant l'Alberta et la côte ouest de la Colombie-Britannique, et Guilbeault avait déjà exprimé à plusieurs reprises son opposition à un tel projet. Bon, ben, on en saura un peu plus ici même sur le 940 et sur CNV, la radio numérique. Dans quelques minutes, on va parler de sport du Canadien de Montréal en action ce soir, 4e match. Est-ce qu'il y reste encore de l'énergie aux Habs? On en parlera avec le coach Jean Perron dans quelques minutes.

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2: Bonjour à tous, voici ce que l'on surveille pour vous dans l'actualité. Le gouvernement du Canada annonce que des voyageurs en provenance de régions touchées par l'Ebola devront se mettre en quarantaine. Stephen Guilbeault va annoncer aujourd'hui qu'il quitte son poste de député à Ottawa. Et des organismes de défense des droits des personnes handicapées et en santé mentale exhortent le gouvernement fédéral à ne pas élargir l'accès à l'euthanasie pour ces personnes. Et au sport, le Canadien en action ce soir. Plus détaillé d'autres nouvelles dans une trentaine de minutes.
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0: Il est 7h16 et on s'en va le rejoindre immédiatement pour la chronique de sport. Match ce soir, le coach Jean Perron. Salut, coach.
1: Salut, Stéphane.
0: Ouais, là, Jean, là, hein, question qu'on va se poser ce matin. Deux choses. Est-ce que le Canadien a encore de l'énergie pour le reste de la série? On espère que oui, on aimerait bien ça. Et on va parler surtout ce matin de la déclaration de Martin Saint-Louis, qu'il y a eu une drôle de un drôle de message hier, on va dire ça de même.
1: Ouais, il dit on tire de l'arrière dans la série, mais on n'est pas mort.
0: Ouais.
1: Non, on n'est pas mort. Écoute-moi bien, là. C'est pas la fin du monde, 2-1, que tu tires
0: ben oui,
1: de l'arrière.
0: Ben oui, ben oui.
1: Mais si tu regardes la situation dans laquelle on est, avec ce qu'on a accompli, écoute, on a le meilleur gardien de but.
0: Oui, ça c'est ça.
1: Quand on a le meilleur gardien de but, écoute, tout est possible. On a trois corps arrière comme défenseurs. On peut sortir la rondelle d'une façon extraordinaire quand tout le monde est sur la même page.
0: Ouais.
1: On a un bon avantage numérique et on a surtout beaucoup d'habilité bien orchestrée avec la vitesse.
0: Ouais, exact.
1: Et Veleno l'a bien dit hier. Il faut qu'on trouve une façon d'exploiter notre vitesse davantage pour créer des choses à l'attaque.
0: Bon. Voilà.
1: La seule façon que tu vas t'en sortir, c'est que tu sortes de ton territoire le plus rapidement possible. C'est pas compliqué. Tu peux pas commencer à laisser la Caroline forechecker à outrance dans notre territoire. Les gars se font frapper.
0: Oui.
1: Hey, on reçoit le plus de mise en échec de toutes les équipes des séries éliminatoires. Là, c'est incroyable comment on se fait frapper.
0: Vraiment.
1: Hudson se fait frapper.
0: Voilà.
1: Carrier se fait frapper. Tout le monde. Il attaque les plus petits.
0: C'est ça.
1: C'est officiel.
0: Ouais.
1: Ils attaqueront pas des gars comme Chekai puis des gars comme Sobol autant qu'ils vont attaquer des gars comme Hudson.
0: Oui.
1: On est l'équipe qui est obligée de bloquer le plus de rondelles. Ça veut dire qu'on passe trop de temps dans notre territoire.
0: Ouais.
1: Et à ce moment-là, on revient à un style que je n'aime pas, aller s'installer en arrière du but pour donner la chance à faire des bons changements.
0: Ouais, ouais.
1: Les gars sont rendus au bout de la corde, là.
0: Quand ça
1: bourdonne dans notre territoire pendant une minute de temps, moi, dire une chose, c'est difficile. Mais moi, quand je vois Hudson faire frapper, Caulfield se fait frapper comme il s'est fait frapper l'autre soir.
0: Un coup d'en face, je pense qu'il s'est fait frapper d'en face, quelque chose comme ça, dans le visage.
1: Lui, il mesure 5 pieds 7, 5 pieds 8. Ça fait que tous les gars de l'autre côté ont 6 pieds 2, 6 pieds 3.
0: C'est ça, exactement.
1: Écoute, à un moment donné, le gars il se promène dans l'entour, puis il fait juste l'accrocher, puis... Je vais dire une chose, c'est pas long que le gars tombe,
0: ben,
1: ça c'est
0: clair. Exactement. Hey Jean, j'ai une question pour toi. Gallagher et Jack High, il se passe quoi avec eux? Comment ça qu'ils sont pas là?
1: Écoute, tu sais, on peut critiquer Martin Saint-Louis. Tu sais, on voulait débarrasser Dak de l'alignement, on l'aimait pas. Finalement, il a décidé de garder. T'as coup, hop, Dak s'est réveillé, mais là, ça fait une couple de games qu'on le voit pas. Ça fait que Martin Saint-Louis, c'est un gars qui est vraiment patient avec les gars qu'il aime. Puis c'est clair que Chakaï, c'est pas dans ses préférés.
0: Non.
1: Ceux qui ne patinent pas vite comme Gallagher, il est rendu pas loin de la fin de sa carrière.
0: Il dit,
1: je vais mettre Veleno à la place, je vais mettre Tessier à la place, et ainsi de suite. Ça fait que ce que je viens de te dire, c'est pas compliqué.
0: Ouais.
1: Sortons de notre territoire le plus rapidement possible.
0: Voilà.
1: On a les défenseurs pour le faire. Faut que les joueurs d'avant soient bien placés pour recevoir la rondelle. Puis ils vont la recevoir parce que, ordinairement, on est des habiles passeurs et des habiles marqueurs. Mais, écoute, pour marquer, ben, faut que tu rentres dans la zone offensive.
0: Oui.
1: Puis il faut que ça se fasse d'une façon très, très rapide. Ça, c'est clair. Je commencerai pas à t'expliquer tous les systèmes
0: jeu
1: qui existent, mais c'est, la méthode, c'est ça. Évitons de rester trop longtemps dans notre territoire.
0: Bon, ben voilà. Du côté de la Ligue junior maritime du Québec, défaite des Saguenayens hier soir.
1: Ben oui, il était à Kelowna, en Colombie-Britannique. Et hier, j'ai regardé la première période, me dire une chose, c'était bon.
0: Okay.
1: Les Saguenayens ont tenu leur bout. La seule affaire, c'est qu'à un moment donné, ils perdaient 2-0 après la deuxième période et quand tu es obligé de faire du hockey de rattrapage, d'insérer dans la Ligue nationale, dans toutes les ligues, rocket de rattrapage, c'est jamais de bonne augure.
0: C'est vrai.
1: C'est ça qui est arrivé, mais écoute, les Saguenayens ont fait un très bon match.
0: Mm-hmm.
1: Ils ont plus de lancers que les Rangers de Kitchener, qui sont l'équipe favorite. D'ailleurs, ils s'en vont en grande finale, eux autres. Là, il n'y a plus de partie à jouer d'ici à la fin, d'ici à dimanche. Ça fait qu'ils vont avoir un bon repos. Et là, ben les Saguenayens, eux autres, sont obligés d'attendre le match entre Everett ce soir et Kelowna. On espère que Kelowna va perdre pour que les Saguenayens rentrent dans les séries et qu'ils jouent ce match-là. Je pense que c'est jeudi, le match de semi-finale. En tout cas, c'est même que ça se passe.
0: Excellent. Là, au championnat du monde, Canada affronte les États-Unis.
1: Le Canada a battu la Tchéquie hier.
0: Oui.
1: Le Canada était sûr de finir en tête. Ça fait que, tu sais, le match d'hier contre la Tchéquie, là, qu'ils perdent, qu'ils gagnent, mais avec Crosby, puis Celebrity, O'Reilly, on a une bonne équipe.
0: Vraiment.
1: Les gars ont très bien joué. Ouais. En troisième période, j'ai regardé la troisième période, et le Canada a très bien fait ça. Ils sont venus de l'arrière, puis ils ont clos la discussion. Et là, on s'enligne pour jouer les États-Unis qui ont gagné hier.
0: Mm-hmm.
1: Et les États-Unis et le Canada, c'est toujours un bon match.
0: Hein, oui.
1: C'est ça.
0: Oh, oui.
1: Et surtout que là, Matthew Tkachuk est arrivé dernièrement, il n'a pas commencé les championnats du monde en même temps que le monde,
0: ouais.
1: Il est arrivé, et depuis ce temps-là, nouvelle énergie.
0: Ah,
1: d'ailleurs, hier, Matthew Tkachuk a marqué hier pour les États-Unis. Donc, le match va avoir lieu jeudi à 10h, je ne me trompe pas, je pense que c'est 10h ou 2h d'après-midi, ce qui fait 10h. Ah oui, je pense que, en tout cas, c'est le matin jeudi, contre les Américains, et les Suisses, eux autres, ils s'en vont aussi en quart de finale, parce qu'ils ont gagné leur division. Ça fait que on aura une chance de voir encore une fois le Canada contre l'équipe locale. L'année passée, l'équipe locale, le Danemark nous avait battu.
0: C'est vrai.
1: L'équipe locale.
0: C'est vrai. Ben oui.
1: Ça fait. Mais ça, c'est une grosse surprise. Suisse, là, qui devient un gros. C'est une bonne rivalité là avec tous les pays du monde. Hey, c'est un petit pays. Moi, j'ai coaché là-bas. Là, c'est un petit pays de 6 millions.
0: Oh, OK. Ouais.
1: Mais il m'a dit une chose. Ils prennent leur hockey très, très au sérieux.
0: Ouais. On va terminer avec le tennis.
1: Oui. Ben oui, écoute, là, c'est Roland Garros. C'est un des grands chelems du tennis sur terre battue. Et Aliassine, hier, il m'a dit une chose, il a sué.
0: Ah oui,
1: fait, hein? son adversaire en 5 matchs. Il a passé 4 heures et plus que 15 minutes sur le terrain. Finalement, il l'a emporté de justesse, puis il l'a emporté. Donc, il se passe au deuxième tour. Et M. Boko, ça, c'est...
0: Ouais.
1: Ça, c'est la meilleure joueuse qu'on a jamais eue au Canada.
0: Oui,
1: là.
0: Effectivement.
1: Elle a passé à travers sa rivale là, d'une façon très, très, très facile, aisée. Et elle a tous les éléments.
0: Tout.
1: Moi, tu sais, quand je regardais la petite Bouchard jouer là, dans le temps, parce qu'elle était parmi les meilleurs, les meilleurs, surtout quand elle a commencé sa carrière, elle n'avait pas le bon service.
0: Ouais.
1: Tu sais, quand tu n'as pas un bon service, c'est difficile. Elle, là, aime beaucoup. Elle a 60% de ses premiers services, il passe de l'autre bord, plus que ça encore. Et son deuxième service est quasiment aussi dangereux que le premier. Ça fait qu'on a deux excellents compétiteurs au niveau du tennis international. Hey, Aliassine est 5e au monde.
0: Ouais.
1: M. Boko est 9e.
0: Ben, tu sais qu'on l'aime beaucoup aussi, hein?
1: Elle aime beaucoup. Bonjour de mort.
0: Ben oui.
1: T'es en forme un matin.
0: Oui, je suis. Exactement. Parlant de forme, on va y aller avec notre question quiz ce matin. Jean, question technique. Alors, quelle largeur ont les lignes bleues et la ligne rouge centrale sur la patinoire? Est-ce que c'est 12 pouces, 16 pouces ou 18 pouces pour la ligne bleue et la ligne rouge?
1: Ouais, j'ai passé sur les lignes rouges et les lignes bleues très souvent dans ma carrière.
0: Ouais.
1: J'ai jamais sorti mon galon à mesurer.
0: Ouais.
1: J'ai aucune colline d'idée. Je vais y aller, je vais faire un guess.
0: Ben oui.
1: Je vais dire 16 pouces.
0: 16 pouces, eh bien, c'est 12 pouces pour la ligne. On aimerait ça des
1: fois. Ah, ben, j'aurais appris quelque chose.
0: Ben oui.
1: Hey, ça, c'est mon terrain de jeu par excellence. j'ai jamais pensé à regarder la largeur.
0: Ben
1: puis
0: voilà.
1: Je disais tout le temps, je disais toujours à mes défenseurs qui étaient sur le ventre numérique, hey, mettez vos patins en l'air, gardez la rondelle à l'intérieur de la zone offensive.
0: Ouais.
1: Mais gardez vos patins à l'extérieur de la ligne bleue.
0: C'est ça.
1: J'ai jamais vérifié comment ça nous donnait plus d'espace, parce que c'est un espace important.
0: Ben,
1: là,
0: oui, ben c'est
1: en
0: ça.
1: En avantage numérique.
0: Surtout. Exactement. Jean, un gros merci à toi. Évidemment, ce soir, on regarde le match numéro 4, Hurricane et le Canadien, et on en jasera demain
1: 7h15. On n'est pas mort encore.
0: On n'est pas mort, c'est ça. Puis on est fort aussi. On est fort.
1: OK.
0: Salut, coach. Bye-bye.
1: Bonne journée.
0: Salut, bye-bye. C'était le coach Jean Perron. Et nous autres, ben écoutez, on s'en va écouter du Robert Charlebois. C'est pas physique, c'est électrique. On veut un jeu physique ce soir pour le Canadien de Montréal.

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2: Les prévisions du temps pour Montréal et la grande région métropolitaine aujourd'hui, mercredi, c'est ensoleillé pour les prochaines heures. Ça devient une alternance soleil-nuages au cours de la journée. On prévoit atteindre un maximum de 24 degrés. Partiellement nuageux, très faible risque d'averse en soirée, c'est seulement 30%, minimum la nuit prochaine de 13. Pour demain jeudi, alternance soleil-nuages maximum de 22 degrés. On pourrait avoir des nuages et quelques averses vendredi, maximum de 20. Mais ce sera beau samedi, du moins pour le moment. On prévoit du temps ensoleillé, maximum de 20. Et dimanche nuageux, risque d'averse 60%, maximum de 18 pour dimanche. La météo CNV à la 30e minute de l'heure.

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1: 7h32 minutes en ce beau mercredi 27 mai. On va aller faire un tour du côté des manchettes. Eh bien, on apprend qu'il y aura bientôt 4 fois plus de radars mobiles sur les routes du Québec et plusieurs médias ont rapporté que le gouvernement a commandé à Garda World de Montréal et à Edemia, une société française, 66 nouveaux systèmes de radars mobiles. Environ le quart doit être livré cet été et ces radars seront déployés dans plusieurs régions afin de surveiller la vitesse de véhicules, surtout dans les zones de chantier et les zones scolaires. Alors voilà, on va faire attention pour avoir d'étiquettes, parce que, hein, on le sait, on reçoit ça par la poste. Voyons, qu'est-ce que j'ai fait? Eh bien, étiquette, parce que le radar nous l'envoie, pas par fax, non, par la poste, encore une fois. On écoute Rolling Stone, Brown Sugar, 1971. Merci d'être au 940 Montréal et sur CNV, la radio numérique. Stéphane Ducharme avec vous jusqu'à 8h30 ce matin, avant l'arrivée de la légende Robert Arcand.

Brown Sugar, Rolling Stone, 1971, 7h37. On va aller faire un tour du côté de la circule, réseau routier, comment ça se passe, les points chauds, Laval, Couronne-Nord. Ouais, ça serait compliqué pas mal, hein? Mm-hmm. Bon, pour la 15, direction sud, toujours dans le secteur de la 640, ça débute vraiment, ça repoule un peu jusqu'à Boisbriand, mais ouais, c'est pas facile pour le territoire de Laval, jusque de l'autre côté du pont Rivière-des-Prairies, en fait jusqu'à la métropolitaine. Pour la 13, bon, écoutez, deux ralentissements. Le premier, toujours dans le territoire de la Fabreville-Sainte-Dorothée pour la 440, et un autre à la sortie de la 640, direction sud, pour, en fait, pour la 13, le secteur, là, un peu Fabreville, Saint-Eustache, c'est compliqué ce matin. Pour la 19, cette fois-ci, 19, écoutez, territoire de Bois-des-Filions, Laval, c'est dense et surtout compliqué pour traverser le pont Pépineau et l'autoroute 440. C'est toujours entre, je vous dirais, boulevard Pinneuf et un peu la 19. Sinon, le reste, ça va, c'est libre. Et maintenant, du côté je t'ai mêlé dans mes affaires. La métropolitaine. Métropolitaine, ça refoule maintenant à Pointe-aux-Trembles jusqu'entre les D15. On y échappe pas. C'est 1h10 d'attente. Boulevard Pinot de Laval, c'est la vingtaine. L'autoroute des Caries, calculez une grosseur. Et pour l'autoroute Ville-Marie, tunnel, tout ça, là, c'est compliqué également. Vous êtes nombreux. Pour la 20, la Chine, la salle, très dense pour aller du côté du pont Champlain. Et du côté de la 640, ben c'est ça, 640 Saint-Eustache pour aller vers la 13 direction Montréal. Lourd. Même chose du côté ouest, c'est depuis Bois-des-Filions jusqu'à hauteur de la 15, très dense de ce côté-là également. 25 Terrebonne, c'est à l'hauteur de la 640 jusqu'à Chemin-Gascon, que c'est le plus compliqué. Par la suite, ralentissement, l'Île-Saint-Jean jusqu'à la pesée routière. Et pour les traverser le pont de l'Île-aux-Tourte, les gens de Vaudreuil pour entrer sur le pont, c'est un peu plus compliqué, là, c'est 10 minutes d'attente. Et du côté maintenant des traversées de la Rive-Sud, pour le tunnel, on est à le tunnel à l'autre. excusez-moi, j'ai une envoi de quoi de très drôle. Le tunnel, c'est à l'auteur de, je vous dirais, là, on est presque, Place Versailles. Voilà. Victoria, vous êtes nombreux. Pontmercier. Pontmercier, c'est compliqué également. Champlain, les gens de Brossard pour entrer à Montréal. On est pas loin de l'autoroute 30. Et Jacques Cartier, on est à mi-chemin. depuis, on n'est pas loin de la métropolitaine ce matin. Mais le prix moyen à la pompe sur la métropole, aux alentours de 1,85 $ pour le litre d'ordinaire. 7h40, on s'en va écouter Patricia Cass. Mademoiselle chante du blues. On retourne en 1989 et merci d'être au 940 Montréal et sur CNV, la radio numérique. On applaudit tout le monde!

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1: Bonjour à tous, bon mercredi, ici Louis Martin-Écosse, bienvenue à notre antenne. Le gouvernement canadien a annoncé que certains voyageurs en provenance de régions touchées par le virus Ebola devront se mettre en quarantaine pendant 21 jours, tandis que les autorités chargées de l'immigration suspendent temporairement le traitement des demandes en provenance de la République démocratique du Congo, du Soudan et de même que de l'Ouganda. Stephen Guilbeault va annoncer à la Chambre des communes aujourd'hui qu'il va quitter le caucus libéral et son poste de député au cours de la période estivale. Selon des informations qui ont été confirmées par Radio-Canada, le député de Laurier-Sainte-Marie serait déçu de l'orientation imposée au gouvernement par le premier ministre Mark Carney, qui mise davantage sur le développement des ressources que sur les enjeux climatiques. À Montréal, le campement Notre-Dame continue de grandir à l'approche de la saison estivale, ce qui suscite l'inquiétude de l'administration Martinez-Ferrada. Tout près de 100 tentes s'y trouvent désormais, ce qui est un sommet. Le cabinet de la mairesse de Montréal a confirmé l'information hier suite à un reportage réalisé par TVA Nouvelles. Donc, environ 150 personnes occupent la centaine de tentes sur les lieux. La ville va tenir aujourd'hui une conférence de presse afin de préciser les investissements en itinérance dans les prochains mois. Les mesures spécifiques seront aussi annoncées pour le campement Notre-Dame, où les déchets s'accumulent, ce qui fait craindre des risques d'incendie cet été. Les tensions sont toujours vives entre l'Iran et les États-Unis, alors que l'Iran accuse les Américains d'avoir violé le cessez-le-feu qui a été décrété le 8 avril dernier. La presse iranienne a rapporté des explosions mardi dans une zone côtière à proximité du détroit d'Ormuz. Le commandement américain pour le Moyen-Orient soutient que les frappes ont ciblé des bateaux qui tentaient de poser des mines, de même que des sites de lancement de missiles dans le sud de l'Iran. De son côté, le guide suprême iranien a déclaré que les bases militaires américaines au Moyen-Orient ne sont plus en sécurité. Et enfin, plus de 90 organisations de défense des droits des personnes handicapées et en santé mentale ont signé une lettre ouverte qui exhorte le gouvernement fédéral à exclure les personnes atteintes de troubles mentaux de l'accès à l'euthanasie. L'organisation Inclusion Canada mène l'initiative à laquelle participent d'autres organismes. Rappelons qu'en vertu de la loi actuelle, les personnes dont la seule affection serait une maladie mentale pourraient demander d'être euthanasiées à partir de mars 2027. Si certains y voient un progrès, d'autres y voient une dérive totale et très inquiétante. Et au hockey, le Canadien de Montréal poursuit sa série contre les Hurricanes, le Canadien qui tire de l'arrière présentement. Voilà ce qui complète notre bulletin d'information, les manchettes CNV à la 45e minute de l'heure.
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1: Radio Réveil, Radio Réveil, 7h47 minutes, mercredi 27 mai. Il fait combien à l'extérieur? On est rendu à 18 degrés. On attend 24 avec un 30% de possibilité d'averse malheureusement pour la journée. Ah, on a eu une belle journée hier. On est bon pour deux semaines. C'est de même, ça marche. Bon, du côté des manchettes, des ministres caquistes affichent des positions divergentes sur la souveraineté du Québec. Questionné hier à l'Assemblée nationale sur sa position dans l'éventualité d'un référendum sur l'indépendance du Québec, Jean Boulet, ministre du Travail, a affirmé qu'il serait du camp du non. Il a toutefois ajouté qu'il jugeait probable que d'autres députés caquistes soient favorables à la souveraineté. Et peu après, un autre ministre du gouvernement Fréchette, Mathieu Lacombe, a dit que même s'il ne souhaitait que par la tenue d'un référendum, il serait en cas de référendum dans un camp de oui, comme plusieurs de ses collègues députés. Eh mon Dieu, hein? Oui ou non, peut-être, on ne sait pas. Ça sera à voir. Ça va écouter du ABBA. On est ensemble jusqu'à 8h30 dans Radio Réveil avec Knowing Me, Knowing You. Je vais l'avoir. Hein? 1976. C'est parti.

7h52 minutes. J'ai une auditrice, Juliette, qui m'a téléphoné, me disant, prenant des nouvelles, oh, comment va ma belle Juliette de Terrebonne? Et bien, effectivement, Juliette avait une demande spéciale aujourd'hui avec El Paso de Marty Robbins. Et bien, c'est pour toi, Juliette, danse dans ta cuisine, danse dans ton salon sur El Paso.

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3: D'abord au hockey, eh bien, les Knights de Vegas ont réussi ce que plusieurs croyaient impossible. Ils ont éliminé, et ce en 4 rencontres, l'Avalanche du Colorado hier soir. Une victoire de 2-1 où Mark Stone a trouvé le fond du filet en première période, suivi de Cole Smith en troisième. La seule réplique de l'Avalanche est venue de Gabriel Landeskog. Les Knights de Vegas pourraient avoir une longue période de congé et affronteront le gagnant de la série entre les Hurricanes de la Caroline et les Canadiens de Montréal, qui ont subi une deuxième défaite consécutive lundi au Centre Bell, malgré un déficit de 1-2 dans la série contre les Hurricanes. Eh bien, la confiance demeure présente au sein de l'équipe montréalaise. Le tricolore devra gagner 3 des 4 prochains matchs afin d'atteindre la finale de la Coupe Stanley. On écoute l'entraîneur-chef Martin Saint-Louis, suivi du défenseur Alexandre Carrier.
4: Ben, on attend qu'on se présente. On tire de l'arrière, mais on n'est pas mort. T'sais. On continue.
5: L'adrénaline est encore là, l'excitation est encore là. Évidemment, on a joué beaucoup de matchs avec le voyagement, tout ça. On se cache pas en série, tout le monde a des bobos. Fait que c'est vraiment de continuer à être excité, de venir à l'aréna avec la bonne attitude.
3: Le match numéro 4 doit débuter à 20h, heure de l'Est ce soir au Centre Bell. La série se transportera ensuite à Raleigh, en Caroline, vendredi, pour le 5e affrontement. Et toujours au hockey, les États-Unis ont réussi à accéder à la ronde éliminatoire du championnat mondial sur glace. Ils croiseront maintenant le fer avec le Canada en quart de finale. La formation américaine a confirmé sa 4e place du groupe A, grâce à une victoire de 4-1 contre l'Autriche hier après-midi. Le Canada, tout comme la Finlande, a remporté tous ses matchs durant la ronde préliminaire. Au tennis, Félix Auger-Aliassime a frôlé l'élimination, mais il sera du deuxième tour des Internationaux de France après avoir vaincu en 4h16 la 57e raquette mondiale, l'Allemand Daniel Altermaier, lors de son match de premier tour à Roland-Garros. Il affrontera maintenant l'Argentin Roman Andrés Buruchaga, 68e mondial, au deuxième tour. De son côté, Denis Shapovalov a été éliminé dès le premier tour, hier, battu en 3 manches 6-4, 7-5 et 6-4 par le Portugais Jaime Faria, 115e joueur mondial. Et chez les femmes, la Canadienne Victoria Imboko a dominé la Tchèque Nicola Bortunková par les marques de 6-1 et 6-2 afin d'accéder au deuxième tour. Elle affrontera maintenant une autre Tchèque, Katarina Siniaková, 36e au classement mondial. Enfin, au baseball, les Blue Jays de Toronto l'ont emporté hier soir par la marque de 8-1 contre les Marlins de Miami. Les Blue Jays pourraient remporter la série aujourd'hui alors que les deux équipes s'affrontent à nouveau. 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

0: également la semaine mondiale des pays colonisés. Alors, salutations à tous les colons qui nous écoutent en ce moment. On s'en va écouter du Jean-Pierre Ferland. Ah oui, à maison! Hein? C'est presque ça qu'on va se dire dans quelques instants. Et pour... Bon, on s'en va pas à maison maintenant, on s'en va au travail, mais on a bien hâte de retourner parce que, oh, c'est pas facile sur les routes en ce moment. Beaucoup de trafic, alors soyez patients et vous êtes au bon endroit au 940 Montréal. C'est parti, Jean-Pierre Ferland.
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1: Ah ouais, à maison avec Jean-Pierre Ferland, 8h08, on va aller faire un dernier coup d'œil du côté de la météo pour aujourd'hui. C'est des alternances soleil-nuages, 30% de probabilité d'averse tard cet après-midi avec un maximum de 24 pour ce soir et cette nuit. C'est partiellement nuageux avec un 30% de probabilité d'averse ce soir. Pour demain jeudi, c'est alternance soleil-nuage avec un minimum de 13. Et pour demain vendredi, des averses, pas demain, mais après-demain vendredi, averses avec un maximum de 19 degrés. Nos températures normales de saison, 22 le jour, 10 la nuit. Le soleil se couchera ce soir aux alentours de 20h31. Et présentement, le mercure est à 17 degrés. Blondie, Call Me 1980, dans une vingtaine de minutes. Il est là, il est prêt avec toute son équipe recherchiste, perchiste en plus de ça, parachutiste, parce que des fois, Robert aime ça s'envoyer en l'air dès 8h30 ce matin.

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2: Bonjour à tous, voici ce que l'on surveille pour vous dans l'actualité. Le gouvernement du Canada annonce que des voyageurs en provenance de régions touchées par l'Ebola devront se mettre en quarantaine. Stephen Guilbeault va annoncer aujourd'hui qu'il quitte son poste de député à Ottawa. Et des organismes de défense des droits des personnes handicapées et en santé mentale exhortent le gouvernement fédéral à ne pas élargir l'accès à l'euthanasie pour ces personnes. Et au sport, le Canadien en action ce soir. Plus détaillé d'autres nouvelles dans une trentaine de minutes.
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2: 8h17, on va aller faire un dernier coup d'œil du côté de la circule pour les points chauds Laval, Couronne Nord. Écoutez, pour la 15, Blainville, le territoire de Laval, c'est toujours au ralenti. C'est pas arrêté, par contre, c'est au ralenti, ça roule un peu jusque de l'autre côté du pont de Rivière-des-Prairies par la suite pour aller pour la métropolitaine. Un peu plus compliqué à partir de l'autre côté du pont de Rivière-des-Prairies. Pour la 13, c'est presque terminé dans le territoire de Sainte-Dorothée. C'est au ralenti pour le pont Louis-Bisson, mais je regarde rapidement sur ma carte et également 640 sorties de la 13, c'est assez compliqué. Ouais, pas facile de ce côté-là. Pour la 19, Bois des Filions Laval, toujours au ralenti. Pour le pont Papineau, pas facile là non plus. L'autoroute 440 à l'auteur de la 19, c'est un peu plus lourd, ça refoule jusqu'à, je vous dirais, secteur Montée-Saint-François. Métropolitaine Ouest, maintenant, toujours depuis Anjou jusque entre les 2-15, calculé une heure, boulevard Pinneuf de Laval. C'est presque terminé pour le territoire de Laval. Par contre, l'autre côté du pont jusqu'à Montréal-Nord, c'est pas facile pour la 25. Et maintenant, Descaries, une heure facile. L'autoroute Descaries, c'est lourd également. La 20, la Chine, la Salle pour se diriger vers Champlain. Toujours compliqué. 640. Bon, là, la 640, direction Est. Saint-Eustache, ça refoule même à deux montagnes. Là, il y a une complication à la sortie pour la 13 direction sud. Dans les deux directions, même pour Bois-Briand vers l'est, là, c'est lourd. C'est vraiment lourd. Il y a sûrement un accrochage ou un accident dans ce secteur-là. Soyez prudents dans votre déplacement. Également, direction ouest pour la 640, toujours Bois-des-Filions, Rosemère, que c'est compliqué. Et pour la 25 Terrebonne, on est à l'auteur de la chemin Gascon jusqu'à la pesée routière, que c'est le plus compliqué, c'est au-delà de 30 minutes. Maintenant, les traversées, le pont de l'île aux Tourtes, c'est à l'entrée, là, Vaudreuil, pour entrer sur le pont. Sinon, rendu sur le pont, ça va bien dans les deux directions, c'est la bonne nouvelle. Les traversées de la rive sud, maintenant, le tunnel. On est toujours, on frôle la métropolitaine, Victoria, c'est au ralenti. Pont-Mercier, difficile dans les deux directions. Champlain, pour entrer et sortir de Montréal, pas facile. Les gens de Brossard, on frôle toujours l'autoroute 30 depuis presque 6h45 ce matin. Et Jacques Cartier, on est toujours un peu avant la rue Beaubien. Et le prix moyen à la pompe sur la métropole, aux alentours de 1,88 $ pour le litre d'ordinaire. On écoute un succès de 1983 avec Michael Jackson, Beat It. Je sais pas si vous avez vu le film au cinéma, si vous avez la chance d'aller voir ça, c'est quand même intéressant. Les bons côtés, l'évolution de Michael Jackson, et aller voir sur les webcams Robert Arcand, il est prêt en pantoufles en fantex pour faire le moonwalk. C'est parti, 3, 4...

Michael Jackson, Beat It, 1983, 8h24 minutes. Dernière petite manchette ce matin. La Banque du Canada note trois grandes tendances dans le marché de l'emploi. Elle a été exposée par Nicolas Vincent, sous-gouverneur externe de la Banque, lors d'un discours hier à Montréal. Donc, faible roulement, les entreprises licencient moins qu'avant. En parallèle, les gens changent moins souvent d'emploi et le résultat, une léthargie du marché du travail. Également, la hausse du chômage de longue durée. Les chômeurs ont plus de difficultés à trouver un emploi et situation difficile pour les jeunes de 15 à 24 ans constitue presque le quart des chômeurs de longue durée et la proportion a plus que doublé par rapport à 2022. C'est vrai que les jeunes ont plus de misère à se trouver des emplois. Je pense à ma fille, on est là-dessus, là, hein, 16 ans, il est temps qu'elle travaille, donc voilà, puis il va falloir qu'on trouve, mais c'est pas facile, là. Il y a plein de jobs. Mais il faut les engager. Alors, on s'en va écouter Toto Africa 1983. Il est là, il est prêt, comme un seul homme, avec toute l'équipe derrière de Robert Arcan. Robert, ça va pas matin, là. Ça va-tu un matin, Robert? Ça va très bien, effectivement. Bon, Toto Africa 1983.

0: Eh bien, voici comment nous avons vu notre beau mercredi 27 mai. Merci à Sylvie Pépin pour la chronique psychologique. On peut réentendre du lundi au jeudi, 13h30, ici même au 9h40 ou sur CNV, la radio numérique. Également, merci au coach Jean Perron ce soir. Quatrième match canadien Hurricane à 20h ce soir. Donc, ne manquez pas le match et on en parlera demain matin, 7h15 avec le coach. Également, je vous invite à aller sur la page Facebook. Je sais, vous êtes nombreux à le faire déjà. Allez voir la chronique, en fait, avec le coach Jean Perron. Merci à Carl Collin pour les nouvelles et aussi au sport avec, dans le fond, Carl Collin pour le sport, Louis-Martin Nicole pour l'information. Mon nom est Stéphane Ducharme, on se parle demain. Il est là, il est prêt. Robert Racan s'installe maintenant.
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3: Les prévisions du temps pour Montréal et la grande région métropolitaine aujourd'hui, mercredi, c'est ensoleillé pour les prochaines heures. Ça devient une alternance soleil-nuage au cours de la journée. On prévoit atteindre un maximum de 24 degrés. Partiellement nuageux, très faible risque d'averse en soirée, c'est seulement 30%, minimum la nuit prochaine de 13. Pour demain jeudi, alternance soleil-nuage, maximum de 22 degrés. On pourrait avoir des nuages et quelques averses vendredi, maximum de 20. Mais ce sera beau samedi, du moins pour le moment. On prévoit du temps ensoleillé, maximum de 20. Et dimanche nuageux, risque d'averse 60%, maximum de 18 pour dimanche. La météo CNV à la 30e minute de l'heure.

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1: Ah, comme première chanson, j'aimerais vous interpréter « Olé, olé, olé, hein, hein, oh, Canada ». J'aimerais ça chanter le « Haut Canada » au Centre Bell. Il y avait des petites filles l'autre jour, il y avait quatre, c'est sublime, des petits anges. Et ce soir, j'ai l'impression qu'on va inviter les filles de la victoire, les filles qui gagnent 100 000 par année. Avez-vous pensé à ça? Les filles jouent au hockey, ils gagnent la Coupe Walter, ils gagnent 100 000 par année. Les Canadiens de Montréal, qui font des millions, qui gagnent pas la Coupe Stanley. Hey, messieurs, là, je vais vous parler dans le jackstrap un matin, dans le support artistique. Vous devez amener la Coupe Stanley à Montréal, hein, pour être légal des filles de la victoire. Maintenant, vous savez... Marjo aussi, en 90. Ils vont à des clients dans son agenture. Ils vont vous appeler tantôt. Rush. Rush.

un certain âge, on pense, on sait tout. Hein? Marjo, elle était mannequin avant pour l'agence Constance Brown. J'étais mannequin aussi quand j'étais plus jeune. J'étais un beau bonhomme. Je dansais également au 281. Vous en souvenez, mesdames? Merci beaucoup. Marjo, à l'âge de mon chauffeur de taxi, Yvon Gabriel Lucier. Oui, ils sont 76, 77. Et Marjo, à le job au corps, elle va être en spectacle pas loin de chez vous, incessamment, dans un aréna près de chez vous, au cours de l'été. Et le grand rêve de Marjo, c'est de chanter sur les plaines d'Abraham à Québec. J'en comprends. Ceux qui ont l'application CNV, Radio Numérique, hein, dans l'ordi, dans le téléphone, voient les caméras. Et en studio, on a des paysages d'été. Il y a un dauphin bleu qui vient se sauter et ainsi de suite. Et on a les caméras. Vous voyez Robert Arcan dans toute sa splendeur qui porte le numéro 20. Qui est le numéro 20 des Canadiens de Montréal? En effet, c'est lui. On a une chanson d'un Canadien d'Ottawa, Paul Anka, en 1957. Toutes les filles qui s'appelaient Diane, hein? Il y a Diane La France qui est là, les samedis, dimanches, entre midi et une heure. Je pense qu'elle est née en 57, je sais pas. On va savoir. Paul Anka chante Diana.

En ce temps-là, en 1957, et même aujourd'hui, quelqu'un qui s'appelle Diane, on dit « Didi ». « Allô, Didi ». T'as fait pipi, Didi? Yvon n'est pas là encore. Il y avait des clientes à bord de sa voiture et par respect pour sa clientèle, il peut pas faire deux choses en même temps. Parler à la radio, manger de la gomme et servir ses clientes. Alors, il va être d'une minute à l'autre. Là, le slogan, autrefois, c'était la belle province. Hein? Avant 76, sur des plaques des véhicules automobiles dans la province de Bérette, c'est écrit « La belle province ». Aujourd'hui, c'est « Je me souviens, me souviens, me souviens, me souviens de rien ».

0: Robert Leiby in the Sunway, The Geisha Grise de la visite. Claire et Yannick avec son chandail des Canadiens. Yannick, wow les moteurs, un instant les bobins. Yannick travaille à ma TV, la télévision TVRL de l'Alte. Et Claire vient nous visiter. J'ai encore le porte-clés souvenir. Ben non, c'est vrai. Oui, oui. Ben, m'a noté dans ma poche profonde, tiens. Tada! Hein? Puis je donne un autre, j'ai donné à ma créature. On attend Yvon Gabriel ici. Il y avait des clients dans sa voiture. Alors, dans ce temps-là, par respect pour sa clientèle, c'est pas un Uber, lui, c'est un vrai taxi. Ils vont nous parler tantôt. Et on revient avec Ringo Starr et Don't Come Easy.
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2: Bonjour à tous, bon mercredi, ici Louis Martin-Écosse, bienvenue à notre antenne. Le gouvernement canadien a annoncé que certains voyageurs en provenance de régions touchées par le virus Ebola devront se mettre en quarantaine pendant 21 jours, tandis que les autorités chargées de l'immigration suspendent temporairement le traitement des demandes en provenance de la République démocratique du Congo, du Soudan et de même que de l'Ouganda. Stephen Guilbeault va annoncer à la Chambre des communes aujourd'hui qu'il va quitter le caucus libéral et son poste de député au cours de la période estivale. Selon des informations qui ont été confirmées par Radio-Canada, le député de Laurier-Sainte-Marie serait déçu de l'orientation imposée au gouvernement par le premier ministre Mark Carney, qui mise davantage sur le développement des ressources que sur les enjeux climatiques. À Montréal, le campement Notre-Dame continue de grandir à l'approche de la saison estivale, ce qui suscite l'inquiétude de l'administration Martinez-Ferrada. Tout près de 100 tentes s'y trouvent désormais, ce qui est un sommet. Le cabinet de la mairesse de Montréal a confirmé l'information hier suite à un reportage réalisé par TVA Nouvelles. Donc, environ 150 personnes occupent la centaine de tentes sur les lieux. La ville va tenir aujourd'hui une conférence de presse afin de préciser les investissements en itinérance dans les prochains mois. Les mesures spécifiques seront aussi annoncées pour le campement Notre-Dame, où les déchets s'accumulent, ce qui fait craindre des risques d'incendie cet été. Les tensions sont toujours vives entre l'Iran et les États-Unis, alors que l'Iran accuse les Américains d'avoir violé le cessez-le-feu qui a été décrété le 8 avril dernier. La presse iranienne a rapporté des explosions mardi dans une zone côtière à proximité du détroit d'Ormuz. Le commandement américain pour le Moyen-Orient soutient que les frappes ont ciblé des bateaux qui tentaient de poser des mines, de même que des sites de lancement de missiles dans le sud de l'Iran. De son côté, le guide suprême iranien a déclaré que les bases militaires américaines au Moyen-Orient ne sont plus en sécurité. Et enfin, plus de 90 organisations de défense des droits des personnes handicapées et en santé mentale ont signé une lettre ouverte qui exhorte le gouvernement fédéral à exclure les personnes atteintes de troubles mentaux de l'accès à l'euthanasie. L'organisation Inclusion Canada mène l'initiative à laquelle participent d'autres organismes. Rappelons qu'en vertu de la loi actuelle, les personnes dont la seule affection serait une maladie mentale pourraient demander d'être euthanasiées à partir de mars 2027. Si certains y voient un progrès, d'autres y voient une dérive totale et très inquiétante. Et au hockey, le Canadien de Montréal poursuit sa série contre les Hurricanes, le Canadien qui tire de l'arrière présentement. Voilà ce qui complète notre bulletin d'information, les manchettes CNV à la 45e minute de l'heure.
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0: Allez-y, Canadiens, allez-y, Canadiens. Les Golden Knights de Las Vegas vous attendent.
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0: C'est lui que, par magie, il apparaît dans votre radio, radio numérique, dans le téléphone, dans l'ordi. Et Tortorella, la magie de Tortorella a opéré avec les Golden Knights. Ce Tortorella-là, partout où il va, il n'aime pas le monde, les joueurs, mais il est discipline, la preuve. Hey, ils sont en finale, les Golden Knights, à Las Vegas, Nevada. Il manque juste le Canadien de Montréal. Là, les Golden Knights vont garder la partie ce soir entre Hurricanes et Canadiens. Ils vont prendre des notes, ils vont regarder des vidéos. C'est ce qu'ont fait les Hurricanes. Hein? Ils ont eu 10 jours pour observer les Canadiens. Mais on va leur montrer que le sport, le hockey, ça nous appartient, nous autres au Canada, même si Bettman et ses Américains nous vont voler. En tout cas, on en parlera. Ils vont être en ligne juste avant Ringo Starr. Et alors, pas de facile pour les Canadiens. On verra ça ce soir. 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

0: La morale de cette chanson, il n'y en aura pas de facile. Hein? La vie est un combat. Ceux qui vivent, ce sont ceux qui luttent, me disait Mad Dog Vachon. On le retrouve dans son taxi. Il est en retard un peu. Je pensais qu'il était parti à la parade de la victoire. Les qui ont gagné la Coupe, pas la Coupe Stanley, la Coupe Walter. Yvon, c'est quand la parade de la victoire?
1: Ben, je pense, si je me trompe pas, c'est samedi.
0: Samedi? C'est
1: oui,
0: grosse...
1: mais le problème, c'est que ils font une parade deux coins de rue. Brewery, Saint-Urbain, Clark. La parade des Irlandais, eux autres, elle part dans Saint-Forum, et puis elle s'en va jusqu'à l'autre bout. Ils ne dépassent pas Saint-Laurent, parce que les Anglais, s'ils passent Saint-Laurent, ils tombent malades, automatiquement.
0: Oui, mais...
1: Non, mais c'est vrai, pas capables de déposer, ils sont pas capables d'accepter que l'autre côté de Saint-Laurent, il y a des francophones.
0: Un instant, les Boblins, je vous arrête. Dans le cas de la victoire, les femmes au hockey, ça va faire courir les filles, les femmes, les hommes, il va y avoir du monde. J'aime mieux qu'on congestionne Brewery Saint-Laurent, c'est ça, que d'avoir...
1: Non. C'est Clark et Sainte-Catherine. Bon, il va finir là. Alors, si on regarde comme il faut, on est chanceux que Saint-Urbain et la rue Bleury, c'est un grand coin de rue. Donc, ça donne environ 2000 pieds en tout et partout. Puis là, au bout de la rue Clark, les gens vont dire, ben, le char allégorique ne sera pas capable de tourner sur Clark parce que c'est trop long. Alors, il va dire, la parade a fini où? Et a fini ici.
0: Mais Yvon, faut-tu comprendre qu'il va y avoir du monde comme ça, se peut pas. Ça va être comme la parade des Canadiens.
1: Faut pas exagérer quand même, là.
0: Non, non, moi, je suis un fan inconditionnel de la victoire. J'aime toutes ces filles-là qui jouent au hockey. Et je m'élève contre le fait qu'elles gagnent juste 100 000 par année quand des gars, ils ont des gros salaires de millions dans la Ligue nationale. Je suis pour la victoire, je suis pour le hockey féminin. Et j'aimerais jouer avec des filles, mais je suis trop vieux, là.
1: Oui, mais écoute, Menette, parce que les amphithéâtres qui vont jouer, là, hein, c'est 7 000 personnes, c'est pas assez pour
0: un instant, papillon. Non, t'es déjà venu à Laval, à la Place Belle, la victoire pack ta place à chaque fois.
1: Oui, mais combien est-ce qu'il y a de personnes qui rentrent là?
0: Il y a 12 000 personnes.
1: Debout.
0: Non. Ils vont aller jouer. Ils vont finir à la Place Belle, à même arena que les Canadiens. Je te dis. En tout cas, toi, là, Yvon.
1: Oui.
0: As-tu déjà joué au hockey?
1: Ben oui, j'ai déjà joué 3 ans. J'ai été champion des gardiens de but pendant 3 ans.
0: Dans quelle ligue?
1: Ben, la ligue des garages.
0: La quoi? À l'année de garage. Ben là.
1: Non, mais tu sais ce qu'a fait mon beau-frère, que le bon Dieu ait pitié de son âme, il est décédé aujourd'hui, Marcel Gravel. Il m'a saoulé en masse, puis là, il me dit à moi, il dit, je démissionne. Je dis, quoi? Ah, ils aiment tant plus, ils ont pas tout le temps, tout ça. Il dit, pourquoi tu m'échangeras pas tes joueurs contre mes joueurs?
0: Hein?
1: Là, je voyais qu'il y avait de la peine, puis il y avait l'arme à l'œil, tu comprends?
0: Ouais.
1: Alors, paf, j'envoie donc. Alors, la semaine suivante, le samedi à 11h, parce que moi, je prenais une petite coupe de bière, parce que j'étais nerveux, hein, j'étais un gars très nerveux.
0: Ouais.
1: Alors, je prenais de l'alcool, et puis là, je vois mon Richard arriver, Richard Raymond, j'ai vu arriver avec des chandails noirs, j'ai dit, calvaire, qu'est-ce qui arrive avec vous autres? Et tu tombes en 6 mois, là, c'est... Il parle au capitaine. C'est moi le capitaine. Il dit, toi, mon 6 mois, tu nous as tout échangé. J'ai dit, quoi? Hey, je me rappelais pas.
0: Hey, quelle position tu jouais?
1: Ben, j'étais gardien de but.
0: Gardien de but.
1: Hey, 70. Là, quand, moi, j'avais en moyenne entre 50 et 60 lancés. Puis quand je les ai échangés, le fameux samedi, j'ai eu 98 lancés. Ils m'ont bombardé tout bord, tout côté. Le gars, il dit, il peut pas te toi, mais c'est sûr, je voyais pas, je te sous.
0: Est-ce que t'arrêtais toutes tes rondelles?
1: J'étais à une coupe, mais je voyais pas toutes.
0: Ah, ben,
1: mais oui, mais c'est eux autres qui lançaient sur moi. Ils ont juste lancé à côté.
0: Ben, à vrai dire, t'as l'expérience du caoutchouc.
1: Ah, ben là, je sens, hey, je sentais deux douches, puis je sentais encore la rondelle.
2: Tu sentais le caoutchouc brûlé. Hey, qu'est-ce que tu penses de Dobbs en tant qu'ancien gardien de but?
1: L'ancien, ben oui, ce que je pense, tu sais, je veux dire, le gars, il est bon, il n'y a pas de problème, mais c'est parce que il bouscule pas mal, puis il n'y a pas de punition pour ça. Tu n'as pas le droit de rentrer dans le cercle du gardien de but.
2: Ouais, mais je veux dire, je sors ce soir, là, au Centre Bell, ça va être la revanche de nos Canadiens. Ils vont jouer comme ils ont joué avec les Lightning de Tampa Bay. Ils vont frapper, ils vont pas tout voir.
1: Non, mais il faudrait juste informer le Canadien qu'il y a 20, il y a 3 périodes de 20 minutes.
2: Oui, oui.
1: Tu sais, s'ils jouent sur 30 minutes sur les 3, est-ce pas bon, ça?
2: Ouais, mais dans la fin, ils vont, je demeure confiant, les Canadiens vont déculoter. Ils vont rosser, je dis rosser, les ouragans de la Caroline ce soir, comme ça se peut pas, puis ils vont gagner.
1: Hier, sur Facebook, on voyait que Patrick Roy, quand il a vu que les joueurs qui avaient pas mal bousculé ses propres joueurs,
2: ouais.
1: Alors il est allé planter le gardien de but le balcon. Viens, c'est tout le monde, c'est moi. Ça, c'est Patrick.
2: Qu'est-ce qu'il a fait?
1: Il a battu le gars.
2: Quand ça?
1: Ben, c'est en 93, quand
2: ah,
1: il
2: oui, ah oui, je me souviens.
1: Mais oui, mais c'est parce qu'il voulait me montrer au gars, là, hey, défendez-vous, si moi, et je vais aller, moi, m'a commencé par lui, là-bas. Et ben, tu pourquoi, lui? Bon, premièrement, il est petit, mais, deuxièmement, c'est un gars bien de vue.
2: Ben, hey, Patrick Roy et, Dobbs, je trouve que Dobbs, il y a du Patrick Roy dans
1: non,
2: le nez.
1: Non, ça, c'est... Personne n'est comparable à Patrick. Personne.
2: Non, mais je veux dire, quand il y a un joueur devant lui, il l'engueule, il...
1: Ah, il faut le garer, faut le fesser. T'es dans ton rectangle.
2: Ouais.
1: Mais... Moi, j'ai fait ça. J'ai fait ça maintenant. Ça m'a eu 3 points de chuteur. Lui, oh. Il m'a donné un coup de patin. 16 points en dessous du menton.
2: Toi, ça?
1: Ben oui.
2: Ah, oh, je trouvais que t'avais l'air bizarre. C'est... Ah, oh, OK, je me dis, ce gars-là, il y a eu un accident.
1: J'arrive à l'hôpital de Verdun, le docteur, il dit, bon, ben, on va essayer les urgentologues, tu sais, ils sont là pour constater, c'est pas lui qui fait la job, tu sais.
2: Ouais.
1: Fait qu'il dit, bon, ben, vu que ça prendra pas de piqûre pour le geler, parce que ce gars-là, il dit, il est déjà gelé. ils m'ont fait les points comme ça, hey, imagine-toi.
2: Ben, je suis pas tout seul, moi, si je fais ça, je vais chez le dentiste, puis jamais je suis gelé, j'arrive pas à geler, par exemple, je suis apte à souffrir.
1: Il dit à moi, il dit, pourquoi je prenais de l'alcool avant une partie d'hockey, monsieur Yvon? Je dis, parce que je suis un gars nerveux.
2: Ouais.
1: Et mon chum m'avait dit, prends 3 marteaux avant de commencer. J'ai dit, quoi?
2: Et marteau?
1: Tu connaissais un marteau?
2: Non.
1: C'est deux.
2: Hein?
1: C'est deux onces d'alcool pur.
2: Ouais.
1: Avec de la crème d'amande verte.
2: Oh, gueule.
1: Alors, j'en ai pris 4.
2: Ouais.
1: Je dis, oh, gars, ça fait rien, ça. Et quand, l'effet, elle vient pas tout de suite. C'est quand tu vas sortir dehors comme défaite. J'ai tombé dans le mandin, j'ai tombé endormi pendant 2 heures avant ma partie. C'est une fille qui dit, on va aller l'amener à l'auditorium. Il s'en va jouer au hockey.
2: Mais
1: il peut pas jouer au hockey à 11 heures. Il est dans le coma, c'est moi. Il joue mieux comme ça, lui.
2: Hey, bon, quelqu'un qui t'écoute, il n'a jamais pris ton taxi. Ils vont voir un peu dans le banquet, toi.
1: Oui, mais là, je bois 2 verres d'eau le matin.
2: OK.
1: Et puis j'ai un buzz, hein?
2: Un quoi?
1: Un buzz.
2: Un bol?
1: Ben oui, un buzz.
2: Un bol.
1: C'est comme si je prendrais 3 joints.
2: Ah, un buzz, OK.
1: Non, mais j'en prends. Non, j'ai pas 3 joints. Je parle pour un autre parce que moi, j'ai fumé une touche, un joint. On était 9. Entre les 2 portes de la taverne sauvée, c'est la rue Island, et j'ai été gelé pendant 1 an. Alors, j'ai dit, moi, ils vont, touche pas ça.
2: En quelle année, ça?
1: Ben, ça, c'est en 74, 75.
2: Oh, dans le temps qu'il y avait du Québec Gold.
1: Ben, là, c'est quand ils attendaient le tour, parce que, une chance qu'il n'y a pas de porte tournante, parce que j'aurais tourné longtemps, c'est vrai.
2: Moi. J'ai une question à te poser. On voit souvent des joueurs des Canadiens siffler au bout d'un bâton, ils sifflent, en arrière, sur le banc, c'est quoi que dans...
1: Je voudrais pas partir de canard, mais parce que je le sais pas. Bon.
2: C'était pas... Quelqu'un m'a dit que c'était de l'ammoniaque.
1: Oh non, écoute, là, ça n'a pas pour se ruiner la santé. Il faut qu'il y ait
2: le temps de dépenser. Il sniffe quelque chose. J'espère qu'il va...
1: Faudrait demander à M. Saint-Louis, mais il reste une chose.
2: Oui.
1: C'est que faut qu'il ait le temps de dépenser de l'argent. Ils n'ont pas le temps de se ruiner à santé.
2: Bon, mais en tout cas, ce soir, ils vont aller à fond les baquets, comme on dit.
1: Ben, s'ils commencent en même temps que les autres, oui.
2: OK, Yvon, on s'en parle demain matin. Merci beaucoup, hein? Mon gardien de but préféré dans la Ligue de Rage.
1: Alors, mon beau-frère, il trouvait ça comique, pauvre Marcel. En fin de compte, il avait gagné. Je pense qu'il avait gagné ce soir-là, parce que j'avais échangé mes joueurs avec lui. Je pense qu'il avait gagné 39 à 1.
2: As-tu gagné un trophée, toi?
1: À toi!
2: Bon, lesquels?
1: Ben, le gardien de but de l'année.
2: Oh, bon, hey!
1: Hey, faut que je te dise qu'on était deux équipes.
2: Combien?
1: Deux équipes.
2: Ah, oh, OK. OK.
1: J'avais juste un gars avant.
2: OK.
1: C'est mon beau-frère.
2: OK. La porte qui roulait pour toi, il faut que le temps coulé. Le pape du pop te salue, Yvon.
1: OK. Merci beaucoup. Puis,
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Hey, Candyman, Sammy Davis Jr., qui a fait la pluie, beau temps, à Las Vegas, Nevada. Hey, les Golden Knights sont en finale maintenant. Ils attendent le résultat entre les Hurricanes et les Canadiens de Montréal. La magie de Tortorella a opéré encore une fois. Hein? C'est magique, ça. Et on va voir ce soir. Tonight's the night. Automobiliste, bonjour. C'est le temps de l'année, on pense à changer de char. Mais l'état des routes dans la belle province, c'est des milliards. Ça ramène le vieux débat. La 30, c'est payant, une autoroute payante. Le pont Charbonneau, dans l'Est, c'est payant. Alors, on serait pas surpris. Payeur, utilisateur, utilisateur, payeur, qu'on remette des postes de péage sur des autoroutes. Si on veut pas prendre d'autoroute, on prend la route ordinaire avec ses nids de poule.

0: De Saint-Boniface à Montréal, Saint-Benjambout, Daniel Lavoie, un auteur, compositeur, interprète de l'Ouest canadien. Bravo Daniel et merci de cette belle chanson. Ça rappelle au civisme en auto avec le retour des beaux jours et surtout avec le Grand Prix. Il y en a qui ont... Ils se croyaient au circuit du Grand Prix du Canada sur Gilles Villeneuve. Oh, c'est incroyable. Bientôt, ils attendent des beaux jours avec la période de vacances, la SQ, les corps de police municipaux, Laval, Longueuil, Boisbriand, partout. Ils vont resserrer la vis un peu. Il y a des chars fantômes qui vont vous pogner. Ouais, si vous faites pas votre stop de ces 170 piastres plus des points de démérite, hein. Des stops américains, là, non. Faut arrêter complètement. C'est une plaie. Les signaux, là, les intentions de tourner à gauche et à droite. Faut dire que les chars aujourd'hui, ils viennent avec pas de flasher. Du clignoteur, on dit en bon français. Et ainsi de suite, sur la route, c'est épouvantable. Les limites de vitesse. Je conduis peut-être en pépin. Moi, ça fait 62 ans que je conduis. J'ai pas besoin de vous dire que je respecte les limites de vitesse. Mais il y a toujours un gars en arrière de moi qui me fait des fingers, qui m'engueule, qui vient me couper. Je sais pas. Je conduis prudemment. Faites comme moi.
1: Flash manchette.
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3: Bonjour à tous. Voici ce que l'on surveille pour vous dans l'actualité. Le gouvernement du Canada annonce que des voyageurs en provenance de régions touchées par l'Ebola devront se mettre en quarantaine. Stephen Guilbeault va annoncer aujourd'hui qu'il quitte son poste de député à Ottawa. Et des organismes de défense des droits des personnes handicapées et en santé mentale exhortent le gouvernement fédéral à ne pas élargir l'accès à l'euthanasie pour ces personnes. Et au sport, le Canadien en action ce soir. Plus détaillé d'autres nouvelles dans une trentaine de minutes.
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1: Séduit le doyen à la radio depuis 1963. Hein, le pape du pop, il a commencé en même temps. On est à Télémétropole en 1978-79, on avait un quiz. Moi, c'était à vous de jouer, on mimait. Et lui, je me souviens pas, on était bac à bac. Lui était avant moi, puis je passais, ou vice. Le pape du pop est à l'écoute. Yves Sauvé, écoutez-le, le pape du pop, vous savez, Sauvé. J'ai chez moi, grandeur presque nature, c'est au moins 36 pouces par 48 pouces, un cadre géant du King Elvis Aaron Presley, et le président de Communication Nouvelle Vision m'a donné ça en cadeau à ma fête le 5 mai dernier. Et je l'ai placé quand tu rentres chez nous, là. C'est comme si t'étais à Graceland. Parlons de lui. Vous savez qu'il a fait son service militaire, Elvis? Oui, c'est là qu'a rencontré sa première épouse, Madame Beaulieu, en Allemagne. Il s'est marié, hein, une belle histoire. Voici le King. Tous les matins, 9h15, à CNV Radio Numérique, AM940, place Memphis, Tennessee, Graceland, Las Vegas, Nevada, the one and only Elvis Presley.

0: Thank you. Thank you very much, disait le King après une prestation de chanson. Et vous avez reconnu le grand succès de Fats Domino, Blueberry Hill. On l'appelait Fats Domino. C'est pas son vrai nom, ça. Il était grosset. Il était obèse. Il avait pas deuxième pic dans ce temps-là. Puis j'ai vu, moi, à Montréal, à l'Esquire Show Bar. J'étais au bar, à l'Esquire Show Bar, et le piano bar du Esquire Show Bar était occupé par Fats Domino. Puis là, oui, j'avais mon verre de bière, puis il suait beaucoup, puis il postillait en chantant. J'avais la main sur ma broue. Un souvenir inoubliable. C'est quand j'ai vu à Las Vegas, Savannah, le King Elvis Presley. À ce moment-là, j'étais dans une station dans l'équipe des bons gars. Hi-ho, hi-ho, toujours prêt au boulot, sourire aux lèvres, toujours content, c'est l'équipe des bons gars. J'ai dit, Elvis, I'm a good guy, hein? So what? J'avais entendu dire qu'il donnait une Cadillac rose à ceux qui aimaient. Il m'a rien donné.
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0: Bonjour. Avant de recommencer à parler, j'aimerais dire quelque chose. J'essaie de rejoindre Jean-Claude Sénécal. Oui, Elvis a fait son service militaire, hein, et on a vu à la télévision les forces armées canadiennes qui font du recrutement. Et moi, je pense que tous les jeunes, mettons 16 à 18 ans, le service militaire devrait être obligatoire dans toutes les provinces du Canada. Ça ferait une génération, hein? J'entends Sénécal, après 44 ans et demi au service des forces armées canadiennes, tirer sa révérence. On va avoir une entrevue avec lui. 44 ans dans l'armée, j'ai hâte de lui parler. J'ai essayé de le rejoindre et j'ai tombé sur sa boîte vocale. J'ai pas son adresse Internet. Et aujourd'hui, c'est bien maudit, hein. On ne joint plus personne par téléphone. Moi, le patron ici m'envoie des textos. OK, un texto. Mais j'aime mieux entendre une voix au téléphone. Les filles, ben oui, la victoire. Vous n'êtes pas au courant? La victoire. Les filles qui jouent au hockey. Ils ont gagné la Coupe Walter. Puis samedi, il va y avoir une parade. Clark et Sainte-Catherine, je crois, ils vont maudit tantôt. Alors, les filles, j'ai une chanson pour vous. Oui, vous avez travaillé fort. Hein, vous n'avez pas le même salaire que les gars. Ça va venir. Découragez-vous. Continuez d'avoir du fun parce que nous autres, on a du fun à vous voir jouer au hockey. Girls, just want to have fun. Cyndi Lauper. Cyndi Lauper, on dit.
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0: Go girls. Le triomphe de la victoire, célébrons samedi. Clark et Saint-Laurent, je sais pas à quel âge, je vais demander, ils vont demain. Soyez-y en grand nombre. Une autre célébration qui s'en vient, les Canadiens de Montréal vont devoir faire comme la victoire. La victoire est allée chercher la Coupe Walter. Les Canadiens devront aller chercher la Coupe Stanley. Yeah! Vous savez, les 5 joueurs les mieux payés de la Ligue professionnelle de hockey féminin, Emily Clark, elle gagne 126 000, elle joue à Ottawa. Sarah Fillier, attaquante de New York, a gagné 125 000. Brianne Jenner, attaquante d'Ottawa, 122 000. A.B. Rock, attaquante de Montréal, 116 000. Marie-Philippe Poulin, l'attaquante de Montréal, est sans aucun doute la grande vedette de la Ligue de hockey féminin, 110 000 seulement. Et les salaires sont en dollars américains. Alors, les filles, vous avez une côte à remonter avant de rejoindre les Canadiens de Montréal. C'est bien maudit, hein? C'est ça qui est ça dans le monde du sport. Mais moi, j'en démords pas. Je suis allé à Place Belle à Laval et je vais jouer souvent. Et vraiment, c'est beau. C'est la même chose pour les Canadiens. Ils ont besoin de se réveiller, là, parce que les Golden Knights avec Tortorella sont en finale. Là, ils vont s'asseoir tranquillement, puis ils vont regarder les vidéos. Ils vont faire comme les Hurricanes. Ils ont regardé les vidéos et ça paraît qu'ils ont vu jouer les Canadiens. Mais ce soir, tonight, je me suis fait tatouer, tiens, regardez, Suzuki sur mon avant-bras. Hein? Oui, bien, ceux qui ont les caméras, là, à la maison, l'application CNV voit le tatou de Suzuki sur mon bras gauche. On revient avec Céline Dion.
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3: Les prévisions du temps pour Montréal et la grande région métropolitaine aujourd'hui, mercredi, c'est ensoleillé pour les prochaines heures. Ça devient une alternance soleil-nuages au cours de la journée. On prévoit atteindre un maximum de 24 degrés. Partiellement nuageux, très faible risque d'averse en soirée, c'est seulement 30 % minimum la nuit prochaine de 13. Pour demain jeudi, alternance soleil-nuages maximum de 22 degrés. On pourrait avoir des nuages et quelques averses vendredi, maximum de 20. Mais ce sera beau samedi, du moins pour le moment. On prévoit du temps ensoleillé, maximum de 20. Et dimanche nuageux, risque d'averse 60 % maximum de 18 pour dimanche. La météo CNV à la 30e minute de l'heure.

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1: C'est Céline! C'est Céline Dion triomphe en France. Vous êtes gâtés, les Français de France. Vous l'avez avant nous autres. Parlant de Français de France, j'ai un Français de France, un judoka qui va nous parler. Mais avant, je regrette infiniment, monsieur, je dois donner la priorité à Céline Dion. Oh, je vois dans ses yeux sont illuminés. Il adore, comme nous, Céline Dion, la plus belle chanson sur terre de Jean-Jacques Goldman, de vinyle original 2, pas le chiffre 2, 2UX, pour que tu m'aimes encore.

0: Ah, Céline Dion. Hein? On n'a jamais trop de Céline. Elle est en triomphe. Et je ne sais pas si ça finit ses spectacles en France. On prépare une rentrée au Québec. Je la verrai à Québec City, les plaines d'Abraham. C'est à l'extérieur, ça. Si le stade olympique, il pourrait rentrer 65 000 personnes, mais il est encore en construction. Le stade olympique, depuis 1976, il est en construction. On a fait la couverture. Tu sais, c'est un Français de France qui a fait ça, Roger Taillibert. Hein? Si c'est mêlé de cette affaire, on n'a pas englouti tant d'argent dans le stade olympique. J'ai un invité qui me regarde un drôle d'air. Il est judoka, alors je vais être poli. Malgré le judo, c'est très pacifique. Hein? Mon invité, surprise, c'est grâce à Maryse du Rendez-vous des aînés qu'il est là. Patrick Roffy. Bonjour, Patrick.
1: Oui, bonjour.
0: Et puis, est-ce que tu aimes les Canadiens de Montréal avec tes sièges, là?
1: Ah, ben, écoutez, on suit ça, là, de ce temps-là, et puis on est bien contents, on est bien fiers du parcours qu'ils sont en train de faire, puis on espère bien qu'ils vont se rendre jusqu'à la fin.
0: Elle est OK en France, c'est-tu que populaire?
1: Ah, je peux pas vous dire, ça fait longtemps que j'ai été en France.
0: Oh, j'ai pas un vrai...
1: Mais ça s'en vient probablement avec Texier, là.
0: C'est pas un vrai Français de France, d'abord.
1: Non, on est arrivé ici.
0: Là, je suis exprès. Je taquine Marie souvent avec ça. On est tous des immigrants. Moi, je suis belge-allemand. Oui, ma grand-mère a couché avec un soldat allemand. Ça a donné ma mère. Puis c'était pendant la guerre, ma mère est venue ici. Elle a abandonné sa fille. Sa fille a marié mon père pendant la guerre, qui voulait pas aller à la guerre. Et je suis un boomer qui est né en 1943. Je suis le seul survivant de tous les Harkins. Je suis phénoménal, un vrai chef-d'œuvre.
1: Eh ben.
0: Vous êtes d'accord?
1: Bien sûr. Bon, à voir aller aussi.
0: Non, je fais exprès. Je fais mon piqué sous ben. Les judokas, ils avaient commencé à quel âge à faire du judo?
1: Ah, moi, j'ai commencé jeune. Je devais avoir au moins 12 ans.
0: Pourquoi le judo?
1: C'est ma mère qui trouvait que je me battais à l'école puis que j'étais un petit peu indiscipliné. Et puis que ça me prenait quelque chose pour me replacer un peu dans le droit chemin, probablement.
0: Dans ce temps-là, le judoka, c'était pas pour agresser, c'était pour se défendre.
1: Oui, ben c'est ça. Nous, le judo, on se sert de la force de l'autre pour pouvoir se défendre.
0: Ah oui, c'est-tu arrivé jamais dans votre cas? Oui.
1: Ben, ce qui est drôle, c'est que quand j'ai commencé à faire du judo, ça s'est calmé après.
0: Ah.
1: J'ai jamais été agressé après. Quelqu'un m'avait dit qu'un judoka, à un moment donné, devient comme ressort quelque chose de lui qui fait que on n'est pas porté à l'agresser ou quoi là.
0: C'est valable qu'on voit pas ce sport-là beaucoup à la télévision. On voit du kickboxing, ouais. Je trouve ça horrible. Ouais. C'est pas le jeu au coca, c'est pas la même chose.
1: Non, c'est pas un sport, je dirais pas
0: de
1: spectaculaire. C'est pas très violent. On a des règles. Tu sais, c'est du chamoyage avec des règles, si on pourrait dire, pour les enfants. Mais quand vous regardez des combats, il y a beaucoup de tactiques au niveau de la prise de contrôle de l'adversaire.
0: Ouais.
1: Mais bien souvent, les techniques se font rapidement. Alors, si vous détournez le regard quelques instants, vous avez peut-être perdu la technique qui a été faite.
0: Avez-vous une école de judo, vous?
1: Nous, on a une école de judo à Laval.
0: Oh, oui?
1: Ça s'appelle le Kyushidokan qui existe.
0: Un instant, je n'ai pas compris.
1: C'est le Kyushidokan.
0: Répétez, s'il vous plaît.
1: Le Kyushidokan.
0: Ça veut dire?
1: Ça veut dire l'école où on apprend que la voie est le chemin.
0: Oui, l'école?
1: On est à la Duvernay. On est situé, bon, dans le quartier Duvernay, au 29-21A, boulevard de la Concorde, juste en face de la bibliothèque Geneviève Gabremont. On partage les locaux d'une école de taekwondo. Et on donne aussi des cours dans trois autres quartiers différents de Laval.
0: Avez-vous beaucoup d'élèves?
1: On est rendu à 175 affiliés.
0: Ah, c'est bon, ça.
1: Dans quatre endroits différents. Oh. Alors, on est un club en progression. On est le plus gros club à Laval.
0: Wow.
1: Et on enseigne surtout aux enfants. On a une classe quand même d'adultes intéressante.
0: Et vous êtes le professeur, le propriétaire?
1: On est un OBNL. Donc,
0: ça veut dire?
1: Ça veut dire qu'on est un organisme à but non lucratif depuis 20 ans. Le club existe depuis 50 ans.
0: Oh.
1: Et Et depuis, bon, ben, 20 ans, on est un OBNL reconnu par la ville de Laval. Et moi, je suis comme le plus ancien des élèves de mon professeur,
0: Ah,
1: qui est
0: boy.
1: Gilles Lachaine.
0: Vous avez quel âge sans indiscrétion?
1: J'ai 66 ans.
0: Waouh, je fais pas votre âge. J'ai l'air d'un gars de 45, 50 maximum. Vous êtes bien conservé, ouais.
1: Ben, merci.
0: Au cours de la carrière de Zhukov, avez-vous gagné des prix, des trophées, des... Non?
1: Dans ma
0: Oui?
1: carrière
0: Oui?
1: de compétiteur
0: Oui,
1: de
0: oui.
1: combat,
0: Oui?
1: pas tant que ça. Juste
0: Ah,
1: assez pour pouvoir faire mes grades, avancer en judo, pour pouvoir l'enseigner. J'ai pas atteint des niveaux comme Nicolas Gill, les championnats canadiens ou quoi. Mais depuis à peu près 35, quand j'ai atteint l'âge de 35 ans, je me suis plus tourné vers les katas. En judo, on a la partie combat et on a aussi la partie kata.
0: OK.
1: Et depuis ce temps-là, je fais beaucoup de compétitions de kata. J'ai fait plusieurs championnats du monde de kata. On a gagné déjà 2 médailles, plusieurs fois champion canadien. Mais
0: Ouais.
1: c'est ça. Maintenant, c'est.
0: Sais-tu comme au karaté avec des ceintures brunes, noires, non?
1: Oui,
0: Oui?
1: on a une progression comme ça,
0: OK.
1: là.
0: OK.
1: Ça commence de la ceinture blanche, après jaune, orange, verte, bleu, marron, noir. Et après ça, ben, à un certain niveau, c'est la rouge et blanche, rouge, et puis
0: Moi,
1: voilà.
0: j'avais essayé ça en 80 quelques à la Récréathèque de Laval,
1: Oui.
0: Gauthier.
1: Ah, Monsieur Gauthier,
0: Tu le
1: oui.
0: connais?
1: Ben, c'était un phénomène, tu sais, à
0: Ben,
1: Laval.
0: je l'ai passé à la télévision aux Anges du matin.
1: Oui.
0: Il cassait des planches, puis de la brique, puis en tout cas, il a essayé de faire un gars de karaté avec moi. Le jour où il m'a jeté à terre, j'ai dit, non, tu peux pas voir ça. Non, c'est comment dire, de la discipline, hein?
1: Oui, c'est ça. Si on veut réussir en judo, ben faut être tout le temps au cours, ben pas tout le temps
0: Moi, je comprends.
1: régulièrement et puis pratiquer
0: Tous les
1: assidûment et
0: jours,
1: tout.
0: ouais. C'est bon pour les jeunes, ça,
1: Oui.
0: hein? Ah, ouais. Hey, si vous voulez des élèves, comment on vous rejoint? Avez-vous une adresse Internet?
1: Oui, ben on a un site internet qui est en refonte, qui doit être renouvelé, mais il fonctionne très bien. On a les horaires, les informations. C'est judolaval.com. C'est
0: Ah,
1: simple.
0: judolaval.com.
1: Ben oui.
0: On vous rejoint. Merci beaucoup, hein?
1: Ben c'est moi qui vous remercie.
0: Ça a été extrêmement intéressant. Merci, Maryse.
1: Si vous me permettez, je reviendrai vous voir pour un autre événement qu'on est en train d'organiser à
0: Ben,
1: l'échelle internationale.
0: avez-vous des budgets de publicité? Non, parce qu'on pourrait vendre une chronique, être bonne à toutes les semaines.
1: Ben oui.
0: Ça vous tente-tu?
1: Ben, on pourrait venir faire un
0: Bon,
1: tour
0: trouvez un
1: régulièrement.
0: commanditaire, puis... Merci beaucoup,
1: C'est
0: Patrick.
1: moi qui vous remercie, au plaisir.
0: C'était bien le fun. Puis Nicolas, le président de Communication Nouvelle Vision, il est à l'écoute aujourd'hui. Peut-être pourrait s'inscrire, hein?
1: Bien sûr,
0: Il
1: bien
0: n'y a pas
1: sûr.
0: d'âge, hein, pour...
1: Non, non,
0: OK, Nicolas, on t'attend comme judoka.
1: non.
0: Hein?
1: Oui.
0: Merci, hein?
1: C'est moi qui vous
0: Bye.
1: remercie.
0: Bye.
1: Merci.
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3: Bonjour à tous, bon mercredi, ici Louis Martin-Écosse, bienvenue à notre antenne. Le gouvernement canadien a annoncé que certains voyageurs en provenance de régions touchées par le virus Ebola devront se mettre en quarantaine pendant 21 jours, tandis que les autorités chargées de l'immigration suspendent temporairement le traitement des demandes en provenance de la République démocratique du Congo, du Soudan et de même que de l'Ouganda. Stephen Guilbeault va annoncer à la Chambre des communes aujourd'hui qu'il va quitter le caucus libéral et son poste de député au cours de la période estivale. Selon des informations qui ont été confirmées par Radio-Canada, le député de Laurier-Sainte-Marie serait déçu de l'orientation imposée au gouvernement par le premier ministre Mark Carney, qui mise davantage sur le développement des ressources que sur les enjeux climatiques. À Montréal, le campement Notre-Dame continue de grandir à l'approche de la saison estivale, ce qui suscite l'inquiétude de l'administration Martinez-Ferrada. Tout près de 100 tentes s'y trouvent désormais, ce qui est un sommet. Le cabinet de la mairesse de Montréal a confirmé l'information hier suite à un reportage réalisé par TVA Nouvelles. Donc, environ 150 personnes occupent la centaine de tentes sur les lieux. La ville va tenir aujourd'hui une conférence de presse afin de préciser les investissements en itinérance dans les prochains mois. Des mesures spécifiques seront aussi annoncées pour le campement Notre-Dame, où les déchets s'accumulent, ce qui fait craindre des risques d'incendie cet été. Les tensions sont toujours vives entre l'Iran et les États-Unis alors que l'Iran accuse les Américains d'avoir violé le cessez-le-feu qui a été décrété le 8 avril dernier. La presse iranienne a rapporté des explosions mardi dans une zone côtière à proximité du détroit d'Ormuz. Le commandement américain pour le Moyen-Orient soutient que les frappes ont ciblé des bateaux qui tentaient de poser des mines, de même que des sites de lancement de missiles dans le sud de l'Iran. De son côté, le guide suprême iranien a déclaré que les bases militaires américaines au Moyen-Orient ne sont plus en sécurité. Et enfin, plus de 90 organisations de défense des droits des personnes handicapées et en santé mentale ont signé une lettre ouverte qui exhorte le gouvernement fédéral à exclure les personnes atteintes de troubles mentaux de l'accès à l'euthanasie. L'organisation Inclusion Canada mène l'initiative à laquelle participent d'autres organismes. Rappelons qu'en vertu de la loi actuelle, les personnes dont la seule affection serait une maladie mentale pourraient demander d'être euthanasiées à partir de mars 2027. Si certains y voient un progrès, d'autres y voient une dérive totale et très inquiétante. Et au hockey, le Canadien de Montréal poursuit sa série contre les Hurricanes, le Canadien qui tire de l'arrière présentement. Voilà ce qui complète notre bulletin d'information, les manchettes CNV à la 45e minute de l'heure.
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1: Ah, c'est lui, il est dans vitrine au duo Centre Laval jusqu'à 11h du lundi au jeudi. Et une chanson que j'aime énormément. D'abord, c'est Marjo. Hein. Marjo, elle est septuagénaire. On dirait pas. Bonjour, bienvenue à CNV. Fait plaisir. 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Voilà, ceux qui ont regardent les caméras. Vous la montrez, on a des caméras, on vous voit en ce moment en ondes et sur de l'Internet, sur des téléphones. Revenons à Marjo avec Jerry, les yeux du cœur.

Oh, les yeux du cœur, quelle belle chanson de Jerry Marzo en 1989 sur CND et AM 940. Canadiens Hurricanes, la fièvre des séries qui fait du bien à la tête, la dureté du mental, le B-Power du cerveau. L'intelligence artificielle, parlons-en. Hein? C'est le pape est contre ça. Moi aussi, j'ai essayé toujours, ouais. Chat, chat, là, C-H-A-T, G-P-T, G-P-T, les lettres. Et puis, j'ai dit, Robert Arcan. Et là, l'intelligence artificielle m'a décrit mon profil. Oh, j'étais pompé à l'os. Hey, on dit sur l'intelligence artificielle que Robert Arcan est incroyable. Il est phénoménal. Il est extraordinaire. Et ça rejoint le directeur, le big boss de la radio numérique, Nicolas Deslauriers, qui m'a dit la même chose lorsqu'il m'a engagé en 2010. Hein? Great minds think alike. Les grands cerveaux se rencontrent. Pour les Canadiens de Montréal, ce soir, ça va prendre plus que des grands cerveaux. C'est parce que les Hurricanes, je sais pas si vous avez remarqué, c'est des taupins, des armoires à glace, des colosses, tu sais. Hey, 6 pieds 5. On a vu le petit Caulfield en manger une tabarouette. Et on s'est dit de faire du mal aussi au petit Houston, qui est dans le journal de Montréal ce matin. Vous avez un poster géant du petit Houston, le meilleur joueur des Canadiens, conservé. Hier, c'était Suzuki. Renault, ce soir, j'ai bien l'impression qu'il faut qu'il... Tu sais, il y a des gars avec des Rockets de Laval qui ont été éliminés, qui sont assez bien bâtis. Ils pourraient bâtir à cash, que genre. Le géant Beaupré, là, souvenez-vous, c'était un Canadien errant, banni de ses foyers, et qui a fini d'un bocal à l'Université de Montréal.

0: Ah, j'ai des invités surprises. J'ai un gars de char, un concessionnaire retraité. J'ai une dame que tu as dit dans des belles dents, hein? Elle m'a dit que j'avais de très belles dents. Elle dit, monsieur Arcan, c'est la première fois que je vous vois en personne. Vous avez donc des belles dents. Oh, ben, je vous conseille le film Après-ski. Il est sur YouTube dans la catégorie cinéma québécois. Vous allez voir plus que mes dents. Ils jappent, mais ils m'ont pas. On va parler à ce moment-là après.
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2: D'abord au hockey, eh bien, les Knights de Vegas ont réussi ce que plusieurs croyaient impossible. Ils ont éliminé, et ce en 4 rencontres, l'Avalanche du Colorado hier soir. Une victoire de 2-1 où Mark Stone a trouvé le fond du filet en première période, suivi de Cole Smith en troisième. La seule réplique de l'Avalanche est venue de Gabriel Landeskog. Les Knights de Vegas pourraient avoir une longue période de congé et affronteront le gagnant de la série entre les Hurricanes de la Caroline et les Canadiens de Montréal, qui ont subi une deuxième défaite consécutive lundi au Centre Bell, malgré un déficit de 1-2 dans la série contre les Hurricanes. Eh bien, la confiance demeure présente au sein de l'équipe montréalaise. Le tricolore devra gagner 3 des 4 prochains matchs afin d'atteindre la finale de la Coupe Stanley. On écoute l'entraîneur-chef Martin Saint-Louis, suivi du défenseur Alexandre Carrier.
3: Ben, je m'attends qu'on se présente, tu sais. On tire de l'arrière, mais on n'est pas mort, tu sais. On continue.
4: L'adrénaline est encore là, l'excitation est encore là. Évidemment, on a joué beaucoup de matchs avec le voyagement, tout ça. On se cache pas en série, tout le monde a des bobos. Fait que c'est vraiment de continuer à être excité, de venir à l'aréna avec la bonne attitude.
2: Le match numéro 4 doit débuter à 20h, heure de l'Est ce soir, au Centre Bell. La série se transportera ensuite à Raleigh, en Caroline, vendredi, pour le 5e affrontement. Et toujours au hockey, les États-Unis ont réussi à accéder à la ronde éliminatoire du championnat mondial sur glace. Ils croiseront maintenant le fer avec le Canada en quart de finale. La formation américaine a confirmé sa 4e place du groupe A, grâce à une victoire de 4-1 contre l'Autriche hier après-midi. Le Canada, tout comme la Finlande, a remporté tous ses matchs durant la ronde préliminaire. Au tennis, Félix Auger-Aliassime a frôlé l'élimination, mais il sera du deuxième tour des Internationaux de France après avoir vaincu en 4h16 la 57e raquette mondiale, l'Allemand Daniel Altermaier, lors de son match de premier tour à Roland-Garros. Il affrontera maintenant l'Argentin Roman Andrés Burruchaga, 68e mondial, au deuxième tour. De son côté, Denis Shapovalov a été éliminé dès le premier tour hier, battu en 3 manches 6-4, 7-5 et 6-4 par le Portugais Yaimi Faria, 115e joueur mondial. Et chez les femmes, la Canadienne Victoria Imboko a dominé la Tchèque Nicola Bortunková par les marques de 6-1 et 6-2 afin d'accéder au deuxième tour. Elle affrontera maintenant une autre Tchèque, Katarina Siniaková, 36e au classement mondial. Enfin, au baseball, les Blue Jays de Toronto l'ont emporté hier soir par la marque de 8-1 contre les Marlins de Miami. Les Blue Jays pourraient remporter la série aujourd'hui alors que les deux équipes s'affrontent à nouveau. 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

Lionel Richie avec des Commodores, Easy. On le voit à American Idol, des juges. Il y a 78, 79, Lionel. Il chante encore, beau bonhomme. 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

0: Hey, j'ai des visites du centre Laval. Emmanuel, il y a un nom assez difficile à prononcer. Emmanuel, quel est votre nom de famille?
1: Décipré.
0: Ben, approchez-vous, parlez dans le micro.
1: Ah
0: Non, non, non, non. Non, pas moi. Dans ce micro-là, c'est comme un cornet de crème à la
1: Décipré.
0: glace. Faut parler dedans. OK, votre nom?
1: Décipré.
0: Descendant de grec?
1: Oui.
0: Ah, ben, moi, j'ai appris mon grec à la Casa Grecque. Je parle de grec couramment. Sourtaki, Bouzouki, Ouzo, Metaxa. Bon. Vous êtes au centre Laval, approchez-vous. Bon, OK. Vous êtes au centre Laval dans un bureau?
1: Au deuxième étage, l'avocat Centre Laval, mais je suis pas avocat.
0: Qu'est-ce que vous faites là, d'abord?
1: Moi, j'étais dans le courtage d'argent, des prêts d'argent aux entreprises.
0: Oh boy, ouais.
1: Achat, vente et financement d'entreprise.
0: Ah, quelqu'un qui se part une entreprise, allez vous voir,
1: Oui.
0: et là, vous évaluez s'il faut financer ou pas.
1: Bon, j'étais plus là pour financer, pour faire de l'argent, là, parce que je payais sur le déboursé.
0: OK.
1: Si emprunté, je fais
0: Le
1: ça.
0: bureau d'avocat qui est au duo Centre Laval, on peut, n'importe quand, quelqu'un qui veut une
1: Oui, oui,
0: consulte.
1: oui, oui,
0: Comment
1: oui.
0: ça marche?
1: Bon, ça marche. Que vous allez là, en ce moment, il y a un avocat qui est Richard Thivierge, et puis il y a un assistant aussi. Lui s'occupe de litiges médicaux. Si c'est un problème, je veux dire, quelqu'un qui tombe ou se blesse ou quoi que ce soit, il s'occupe de ça.
0: Un peu comme la CNSST.
1: Non, c'est plus comme Jean-Pierre Ménard.
0: OK, je
1: Oui.
0: comprends, là.
1: Oui.
0: Autrefois, vous étiez représentant, propriétaire d'une concession d'automobile.
1: Copropriétaire, oui, on était trois associés.
0: Et qui est lequel?
1: Kia de Laval, sur le
0: Kia
1: pont.
0: Laval, c'est qui les associés? Monsieur Leclerc, non? Ah, c'est
1: Oui.
0: lui,
1: Claude
0: ça.
1: Leclerc.
0: Bien, je l'ai connu, moi,
1: Oui,
0: ouais.
1: il y avait Claude Leclerc, il y avait moi, puis il y avait l'autre, monsieur même plus son
0: Bon,
1: nom.
0: moi, j'ai une Kia Seltos.
1: Oui, ah, ça
0: C'est
1: va bien.
0: bon, hein, une
1: Oui, ben oui.
0: 2021.
1: Ça va très bien,
0: Elle a
1: oui.
0: 58 000 kilos. Puis le vendeur, l'allié Kia, vous
1: Oui.
0: pouvez me changer, mais j'ai fait ton crayon. Moi, je vais avoir un char lettré gratis. On veut lettrer CNV, AM940 et l'allié. Le vendeur, ben, dit, ben, mon patron veut pas. Ben, c'est, écoute, si ton patron veut pas, moi, j'accepte pas tant chez vous.
1: Change de patron.
0: Non, je voulais payer la moitié pour l'avoir 2 ans. Est-ce que vous avez des contacts dans notre monsieur le docteur pour
1: Non, non, j'en ai pas,
0: Ah,
1: non.
0: OK. Moi, je me cherche un char lettré, c'est pour ça. Hein? Merci beaucoup. Hein? Et
1: Oui.
0: votre compagne est dentiste, je crois. Non, elle travaille dans le monde dentaire.
1: Hygiéniste dentaire.
0: Ah, ben, j'aime ça, garder mes dents. Tiens, c'est vous, ça? Moi, c'est une dentiste russe. Victoria Cousina. Elle m'appelle Monsieur Robert. Elle m'a dit que... Puis elle a fait une chronique ici pendant 13 semaines. Puis elle élève des chiens, tout ça. Elle a fait ses études deux... Non, oui, elle a fait ses études 2 fois. Elle est arrivée du Russie. Puis ici, au Québec, hein, il arrive d'un autre pays, il est docteur, il est... Non, non, tu vas faire tes études, tu vas faire tes études. Elle a été 8 ans. Alors, j'ai vu ça, je suis rentré chez elle. C'est ma dentiste. Ma dentiste est une femme. Mon notaire est une femme. Oui. Ma docteur est une femme. J'ai été opéré pour le cœur par une femme. Elle m'a fait 3 pontages. Oui. On a la scie sauteuse a transpercé ma carcasse osseuse. Oui, c'est vrai. Voulez-vous que je vous montre? J'ai un pacemaker. J'ai une valve. Voulez-vous toucher? Non? C'est gratis. Louise Duplessis, merci beaucoup. Notre chef recherchiste qui connaît à porte son chandail Michel Pagliaro. Et j'ai appris que l'année prochaine, au début de l'année, en 2027, Pagliaro va être à la salle. André Mathieu m'a dit, le cégep, là, ils vont pacter à la place. Pag, là, il a joint le monde de 7 à 97 ans. Moi, j'ai connu Pag depuis le début. Il était avec les chanceliers, la folle époque des groupes. J'ai vu Pag il y a 15 ans à peu près à la pataterie chez Philippe, sa rue Hammers. Puis il était là avec ses verres, puis sa grosse. Il a l'air de Frank Zappa, hein. Il est intimidant. Puis là, il mange des patates frites, puis tu parles pas beaucoup, hein. Puis mais what a show! On va être là. Merci beaucoup, à tous les trois. Ça fait plaisir. Sauvez-vous pas.
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3: 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Bonjour à tous. Voici ce que l'on surveille pour vous dans l'actualité. Le gouvernement du Canada annonce que des voyageurs en provenance de régions touchées par l'Ebola devront se mettre en quarantaine. Stephen Guilbeault va annoncer aujourd'hui qu'il quitte son poste de député à Ottawa. Et des organismes de défense des droits des personnes handicapées et en santé mentale exhortent le gouvernement fédéral à ne pas élargir l'accès à l'euthanasie pour ces personnes. Et au sport, le Canadien en action ce soir. Plus détaillé d'autres nouvelles dans une trentaine de minutes.
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Rod the Rod Stewart, Downtown Train, un classique de 1990. Dans le cœur d'un homme, il y a un animal. Quel animal s'agit-il de ?

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3: Les prévisions du temps pour Montréal et la grande région métropolitaine aujourd'hui, mercredi, c'est ensoleillé pour les prochaines heures. Ça devient une alternance soleil-nuages au cours de la journée. On prévoit atteindre un maximum de 24 degrés. Partiellement nuageux, très faible risque d'averse en soirée, c'est seulement 30 % minimum la nuit prochaine de 13. Pour demain jeudi, alternance soleil-nuages maximum de 22 degrés. On pourrait avoir des nuages et quelques averses vendredi, maximum de 20. Mais ce sera beau samedi, du moins pour le moment. On prévoit du temps ensoleillé, maximum de 20. Et dimanche nuageux, risque d'averse 60 % maximum de 18 pour dimanche. La météo CNV à la 30e minute de l'heure.

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1: C'est lui. Quand j'étais jeune, je rêvais d'être dans l'armée. C'est vrai. Tout jeune. J'ai vu l'autre jour la campagne de publicité des Forces armées canadiennes et j'ai toujours dit qu'on devait faire au Canada comme on fait aux États, entre 16 et 18 ans, un service militaire obligatoire. Ce serait formateur. Qu'en pensez-vous? Mes invités disent oui, vous pouvez faire oui. Make some noise. Bon, OK, on se calme. Sinon, je fais évacuer la salle. Bon. Après 44 ans et demi au service des Forces armées canadiennes, il a tiré sa révérence. Il s'en va. Hey, 44 ans. C'est tout un parcours. Je l'ai en ligne. On se parle spontanément. Jean-Claude Senecal, bonjour.
2: Oui, bonjour.
1: Vous avez un titre de Nicolas Deslauriers m'a donné votre titre, mais la mémoire étant une faculté qu'on oublie. Vous êtes un colonel, un sergent?
2: Non, je suis un major.
1: Un major, c'est ça.
2: Un major. Je suis le commandant adjoint des opérations de la base de Montréal.
1: Wow! 44 ans dans l'armée, vous devez avoir tout un CV, vous avez vécu toutes sortes d'expériences. Pouvez-vous nous expliquer, pour le bénéfice de nos auditeurs, votre parcours?
2: Oui, effectivement. Donc, mon parcours a débuté à l'âge de 17 ans. Je pense que c'était une décision spontanée. Je me suis dirigé au centre de recrutement, puis j'avais l'intention de rentrer dans les Forces armées canadiennes. Alors, j'ai joint les Forces armées canadiennes en 1982, puis à partir de là, mon parcours y a débuté. J'ai passé beaucoup de temps à l'extérieur du Québec. J'ai eu 14 mutations au cours de ma carrière. J'ai 3 missions opérationnelles, une en Israël, une en Bosnie, bien entendu l'Afghanistan en 2010-2011. Ensuite de ça, j'ai parcouru plusieurs unités puis plusieurs opérations. Autant la crise du verglas, que tout le monde se souvient, en 1998, que les récentes situations où on a eu beaucoup de... Bon, on appelle ça les opérations Lentus. C'est des opérations pour les inondations d'où les forces canadiennes ont beaucoup participé.
1: On peut faire toute une carrière dans les forces armées. Je vous écoute, là. Hey, c'est une expérience que plusieurs devraient adopter ou tenter, n'est-ce pas?
2: Effectivement, puis il y a une multitude de métiers que le monde peut faire au niveau des Forces armées canadiennes. C'est sûr que moi, mon métier, c'est artilleur. C'est un des 4 métiers de combat. Mais il y a une multitude d'options là, avec les Forces armées canadiennes, avec plein d'avantages qui sont offerts aussi avec l'emploi. Là.
1: Après 44 ans, la retraite, ça vous sourit ou vous voulez continuer?
2: Hein? Ben, c'est sûr qu'on n'arrive pas à 44 ans. C'est un peu, la majorité des gens vont quitter après 35 années de service.
1: Wow.
2: Donc, 44 ans, c'est un peu exceptionnel.
1: Est-ce que...
2: Oui. Je vais dire après... C'est sûr que la retraite, pour moi, est quand même importante. Comme j'ai mentionné, là, avec 14 mutations, c'est extrêmement difficile sur les familles, surtout les enfants. On comprend là que c'est des nouveaux amis, nouvel endroit. Mes enfants ont parcouru le Nouveau-Brunswick, le Québec. Donc, c'est un recommencement de faire des nouveaux amis. C'est sûr que maintenant, les réseaux sociaux font qu'ils gardent quand même un certain contact là, maintenant, comparativement dans les années 80, parce que c'était pas possible.
1: Vous devez quitter avec fierté le sentiment de devoir accompli. Hein?
2: Effectivement. Effectivement, puis c'est sûr qu'on fait pas 44 ans sans avoir un peu de passion dans qu'est-ce qu'on fait. J'ai tout le temps été fier de porter l'uniforme, puis je continue à le porter fièrement là, jusqu'à ma libération le 6 juillet prochain.
1: Permettez-moi de vous dire que vous devriez faire une campagne dans les médias, radio, télévision, pour inciter les jeunes à avoir leur service militaire. Êtes-vous pour ça? Que les jeunes, comme aux États, fassent un service militaire entre 16 et 18 ans?
2: c'est sûr que ça amène une certaine complexité maintenant. Je veux dire, présentement, on a une excellente campagne là, de recrutement.
1: Oui.
2: Faut comprendre que dans les dernières années, il nous manquait beaucoup de personnel. C'est sûr que ce genre de joindre les forces, de faire le service obligatoire pendant 2 ans, pourrait régler en partie, mais aujourd'hui, je pense que le monde devrait avoir le libre choix de faire tant si longtemps que le recrutement est encore possible de la façon qu'on le fait. Personnellement, je crois que ça devrait peut-être demeurer de cette façon-là.
1: Et écoutez, Jean-Claude Sédécan, c'était un plaisir de parler avec vous. Essayez de venir nous voir au duo Centre Laval. On aurait vous voir en studio parce qu'avec la radio numérique, on a des caméras. On pourrait vous voir sur tous les réseaux, partout dans le monde, la radio numérique. Au plaisir de vous rencontrer. En terminant, voyons, j'ai un peu de problème de déduction. Est-ce que vous allez venir nous voir?
2: Moi, ça serait une possibilité. Écoutez, je vais commencer par bien entendu. J'ai beaucoup de... mon horaire est très chargé, là, étant donné que je quitte bientôt puis la position que j'occupe, mais définitivement, c'est quelque chose que je vais considérer, puis on pourrait s'en reparler.
1: Bien, au plaisir de vous rencontrer. Merci beaucoup, M. Jean-Claude Sénégal.
2: Bien, merci à vous.
1: Merci, Major Sénégal. À bientôt.
2: Bientôt.
1: Allez, au revoir. Merci. Hey, c'est une belle entrevue, ça. Sérieusement, là. On écoute Diane Dufresne, qui, elle, écoute Elton John.

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1: Bonjour à tous, bon mercredi, ici Louis Martin-Écosse, bienvenue à notre antenne. Le gouvernement canadien a annoncé que certains voyageurs en provenance de régions touchées par le virus Ebola devront se mettre en quarantaine pendant 21 jours, tandis que les autorités chargées de l'immigration suspendent temporairement le traitement des demandes en provenance de la République démocratique du Congo, du Soudan et de même que de l'Ouganda. Stephen Guilbeault va annoncer à la Chambre des communes aujourd'hui qu'il va quitter le caucus libéral et son poste de député au cours de la période estivale. Selon des informations qui ont été confirmées par Radio-Canada, le député de Laurier-Sainte-Marie serait déçu de l'orientation imposée au gouvernement par le premier ministre Mark Carney, qui mise davantage sur le développement des ressources que sur les enjeux climatiques. À Montréal, le campement Notre-Dame continue de grandir à l'approche de la saison estivale, ce qui suscite l'inquiétude de l'administration Martinez-Ferrada. Tout près de 100 tentes s'y trouvent désormais, ce qui est un sommet. Le cabinet de la mairesse de Montréal a confirmé l'information hier suite à un reportage réalisé par TVA Nouvelles. Donc, environ 150 personnes occupent la centaine de tentes sur les lieux. La ville va tenir aujourd'hui une conférence de presse afin de préciser les investissements en itinérance dans les prochains mois. Les mesures spécifiques seront aussi annoncées pour le campement Notre-Dame, où les déchets s'accumulent, ce qui fait craindre des risques d'incendie cet été. Les tensions sont toujours vives entre l'Iran et les États-Unis, alors que l'Iran accuse les Américains d'avoir violé le cessez-le-feu qui a été décrété le 8 avril dernier. La presse iranienne a rapporté des explosions mardi dans une zone côtière à proximité du détroit d'Ormuz. Le commandement américain pour le Moyen-Orient soutient que les frappes ont ciblé des bateaux qui tentaient de poser des mines, de même que des sites de lancement de missiles dans le sud de l'Iran. De son côté, le guide suprême iranien a déclaré que les bases militaires américaines au Moyen-Orient ne sont plus en sécurité. Et enfin, plus de 90 organisations de défense des droits des personnes handicapées et en santé mentale ont signé une lettre ouverte qui exhorte le gouvernement fédéral à exclure les personnes atteintes de troubles mentaux de l'accès à l'euthanasie. L'organisation Inclusion Canada mène l'initiative à laquelle participent d'autres organismes. Rappelons qu'en vertu de la loi actuelle, les personnes dont la seule affection serait une maladie mentale pourraient demander d'être euthanasiées à partir de mars 2027. Si certains y voient un progrès, d'autres y voient une dérive totale et très inquiétante. Et au hockey, le Canadien de Montréal poursuit sa série contre les Hurricanes, le Canadien qui tire de l'arrière présentement. Voilà ce qui complète notre bulletin d'information, les manchettes CNV à la 45e minute de l'heure.
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0: La boule noire qu'au billard, George Thurston, il était dans le 25e régiment. Monsieur Leclerc de Vimont, son frère était batteur dans le groupe. Hein? On connaît chacun de nos auditeurs ici. À un moment donné, je me dis quelque chose. La carrière de Guy Lafleur va être présentée en deux parties. Un projet ou un film. On va voir Lafleur, première partie avec les Canadiens de Montréal. Ensuite, deuxième partie, les Nordiques de Québec, les Rangers de New York. On va voir toute sa vie. Et qui va jouer le rôle de Guy Lafleur, pensez-vous? Non, pas lui. C'est Luc Picard. Oui, dans le journal, je regarde, il ressemble, regarde la face de Lafleur, la face de Picard. Alors, quand dans la première partie, Picard va avoir les cheveux blonds, il va faire comme Lafleur faisait. Vous souvenez-vous des montées à l'emporte-pièce? Il n'y avait pas de casse, lui. Il partait en arrière du but, pfiou, il allait la mettre dedans. Et il a eu une belle carrière aussi après. Hein? J'allais à son restaurant à Rosemère, j'ai rencontré souvent de fois, et de Guy Lafleur, ils n'ont pas donné le plus bel autoroute, ils ont donné la 50. Et il a rédigé une autre autoroute que ça, parce que ça fait dur la 50. Mais il venait de Thurso, hein. Alors, avez-vous pris la 50? Pardon? Oui. Suzanne Lafleur, c'est sa sœur? OK, c'est... Ah, ben, Louise Duplessis nous dit que Suzanne et la sœur Guy, c'est sa femme. Comment ça qu'elle connaît toutes? C'est parce que tu... C'est une femme, c'est ça. Bon, merci à nos invités. Avant de partir, je vais dire quelque chose. J'ai tellement aimé ça que je vais revenir demain matin à 8h30. 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Avec Stéphane Dujam, 6h30 demain matin.
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0: Léopold Nord et vous. Au revoir.

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3: D'abord au hockey, eh bien, les Knights de Vegas ont réussi ce que plusieurs croyaient impossible. Ils ont éliminé, et ce en 4 rencontres, l'Avalanche du Colorado hier soir. Une victoire de 2-1 où Mark Stone a trouvé le fond du filet en première période, suivi de Cole Smith en troisième. La seule réplique de l'Avalanche est venue de Gabriel Landeskog. Les Knights de Vegas pourraient avoir une longue période de congé et affronteront le gagnant de la série entre les Hurricanes de la Caroline et les Canadiens de Montréal, qui ont subi une deuxième défaite consécutive lundi au Centre Bell, malgré un déficit de 1-2 dans la série contre les Hurricanes. Eh bien, la confiance demeure présente au sein de l'équipe montréalaise. Le tricolore devra gagner 3 des 4 prochains matchs afin d'atteindre la finale de la Coupe Stanley. On écoute l'entraîneur-chef Martin Saint-Louis, suivi du défenseur Alexandre Carrier.
4: Ben, je m'attends qu'on se présente. T'sais. On tire de l'arrière, mais on n'est pas mort. T'sais. On continue.
5: L'adrénaline est encore là, l'excitation est encore là. Évidemment, on a joué beaucoup de matchs avec le voyagement, tout ça. On se cache pas en série, tout le monde a des bobos. Fait que c'est vraiment de continuer à être excité, de venir à l'aréna avec la bonne attitude.
3: Le match numéro 4 doit débuter à 20h, heure de l'Est ce soir au Centre Bell. La série se transportera ensuite à Raleigh, en Caroline, vendredi, pour le 5e affrontement. Et toujours au hockey, les États-Unis ont réussi à accéder à la ronde éliminatoire du championnat mondial sur glace. Ils croiseront maintenant le fer avec le Canada en quart de finale. La formation américaine a confirmé sa 4e place du groupe A, grâce à une victoire de 4-1 contre l'Autriche hier après-midi. Le Canada, tout comme la Finlande, a remporté tous ses matchs durant la ronde préliminaire. Au tennis, Félix Auger-Aliassime a frôlé l'élimination, mais il sera du deuxième tour des Internationaux de France après avoir vaincu en 4h16 la 57e raquette mondiale, l'Allemand Daniel Altermaier, lors de son match de premier tour à Roland-Garros. Il affrontera maintenant l'Argentin Roman Andrés Burruchaga, 68e mondial, au deuxième tour. De son côté, Denis Shapovalov a été éliminé dès le premier tour hier, battu en 3 manches 6-4, 7-5 et 6-4 par le Portugais Yaimi Faria, 115e joueur mondial. Et chez les femmes, la Canadienne Victoria Imboko a dominé la Tchèque Nicola Bortunková par les marques de 6-1 et 6-2 afin d'accéder au deuxième tour. Elle affrontera maintenant une autre Tchèque, Katarina Siniaková, 36e au classement mondial. Enfin, au baseball, les Blue Jays de Toronto l'ont emporté hier soir par la marque de 8-1 contre les Marlins de Miami. Les Blue Jays pourraient remporter la série aujourd'hui alors que les deux équipes s'affrontent à nouveau. CNV Sports, à la première minute de l'heure.
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1: Aujourd'hui, mercredi 27 mai, bonjour à tous, voici vos informations. Le gouvernement de Mark Carney a annoncé son intention de se procurer des avions de surveillance Global Eye, un appareil de détection radar développé conjointement par Bombardier et Saab. Le premier ministre Carney a confirmé aujourd'hui que le Canada avait amorcé des discussions avec le fabricant de cet aéronef lors d'une allocution prononcée au Salon annuel de l'industrie de la défense CANSEC. Le gouvernement fédéral cherche actuellement à remplacer ces avions de surveillance et prévoit investir plus de 5 milliards de dollars afin d'acquérir une flotte de 6 appareils. Le partenariat autour de Global Eye permettrait également de mettre sur pied une capacité de fabrication canadienne, positionnant ainsi le Canada comme un acteur stratégique au sein de la chaîne d'approvisionnement international du programme Global Eye. Avec cette décision, le gouvernement démontre qu'il veut se détacher de ce que les États-Unis ont à offrir en matière de défense. Chez nous, la ministre de la Santé du Québec, Sonia Bélanger, a annoncé ce matin que l'objectif fixé lors du renouvellement des conditions de travail des médecins de famille avait été atteint, soit la prise en charge de 500 000 nouveaux patients. Cette cible, inscrite dans l'entente collective conclue en décembre entre Québec et les médecins de famille, devait être atteinte avant le 30 juin 2026 selon les modalités de l'accord. L'objectif a finalement été rempli avec un mois d'avance. D'après la ministre Bélanger, 556 000 patients supplémentaires ont désormais accès à un médecin de famille ou à un groupe de médecins de famille. Parmi eux, plus de 220 000 personnes vulnérables sont maintenant directement rattachées à un médecin de famille, ce dont la ministre s'est dite très satisfaite. L'état du réseau routier québécois est encore plus alarmant que ce que laisse entendre le gouvernement. Le déficit d'entretien atteint maintenant 31 milliards de dollars, soit une augmentation de 6 milliards en seulement un an, selon des données confidentiellement obtenues récemment. Hier, en commission parlementaire, le ministre des Finances et des Infrastructures, Éric Girard, soutenait toujours que le déficit s'élevait à 24 milliards de dollars. Or, ces données étaient basées sur des statistiques datant de 2024. Selon le document confidentiel, pas moins de 6 milliards de dollars supplémentaires se sont ajoutés en 2025. La facture totale grimpe donc à 31 milliards afin de remettre en état les chaussées du Québec. Environnement Météo Média prévoit un été plus frais que les normales saisonnières pour une grande partie du Québec et de l'Ontario, accompagné de précipitations supérieures aux moyennes habituelles. La transition rapide du phénomène La Niña vers El Niño au cours de l'été devrait provoquer des périodes de chaleur accablantes dans l'ouest du Canada, alors que l'est du pays devrait connaître une situation inverse. Selon Météo Média, le Québec pourrait vivre sa saison estivale la plus fraîche depuis 2017. Cette année-là, la température moyenne du jour à Montréal avait atteint 24,6 degrés Celsius. Même s'il demeure encore trop tôt pour établir des certitudes, la présence d'El Niño pourrait également favoriser un automne particulièrement chaud au Québec et en Ontario. À l'international, l'Iran a estimé hier qu'une reprise des affrontements avec les États-Unis demeurait peu probable malgré les récentes frappes américaines, alors que les discussions diplomatiques visant à mettre fin durablement au conflit progressent difficilement. Parallèlement, dans un signe de retour progressif à la normale, l'accès à Internet a été partiellement rétabli en Iran et le trafic aérien a repris entièrement dans 10 aéroports du pays, bien que les combats se soient pratiquement interrompus depuis le 8 avril. De plus, le maintien du verrouillage du détroit d'Ormuz par l'Iran continue de faire bondir les prix du pétrole, tandis que les échanges de menaces persistent entre les différentes parties impliquées. Et au sport, le Canadien de Montréal, ce soir au Centre Bell face aux Hurricanes de la Caroline, les Hurricanes mènent la série 2-1. CNV Information à la 45e minute de l'heure.
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4: D'abord au tennis, la Canadienne Gabriela Dabrowski et sa partenaire brésilienne Luisa Stefani ont offert une performance presque sans faille lors de leur entrée en scène au tournoi de Roland-Garros. Quatrième tête de série du tableau du double féminin, Dabrowski et Stefani ont complètement neutralisé les services de la Néerlandaise Isabelle Haverlag et de la Britannique Maya Lumsden pour l'emporter aisément 6-2 et 6-0. En 16e de finale, elles affronteront le duo gagnant du match opposant Elena Predankina et Kiawi Tang à Linda Noskova et Teresa Valentova. En simple, la Canadienne Victoria Mboko, victorieuse hier, disputera demain un affrontement contre la Tchèque Kateřina Siniaková, 36e mondiale. Chez les hommes, le Québécois Félix Auger-Aliassime demeure le seul représentant canadien encore en lice. Son duel de deuxième ronde face à l'Argentin Roman Andrés Buruchaga, 68e au classement, est prévu également pour demain. Au hockey, les Knights de Vegas participeront à la finale de la Coupe Stanley pour une troisième fois en seulement 9 saisons d'existence. La formation du Nevada a vaincu l'Avalanche du Colorado par la marque de 2-1 hier soir afin de balayer la finale de l'Association de l'Ouest en 4 rencontres. Il s'agit d'une conclusion particulièrement difficile pour l'Avalanche qui avait remporté le trophée du président et dominé les séries éliminatoires avec une fiche de 8 victoires contre une seule défaite jusqu'à maintenant. Les Golden Knights affronteront en finale les gagnants de la série de l'Association de l'Est, opposant le Canadien de Montréal aux Hurricanes de la Caroline. Ces derniers détiennent actuellement une avance de 2 à 1. Le quatrième match a lieu ce soir au Centre Bell. On écoute l'attaquant Joe Veleno.
5: Pas nécessairement amusant à jouer contre ça, mais on savait ça en rentrant dans la série. C'est même durant l'année qu'on a joué contre eux autres, c'était de la même façon. Alors, faut qu'on adapte, faut qu'on trouve une façon de mieux quitter notre zone, de mieux jouer avec la rondelle, jouer avec beaucoup plus de vitesse, de pace dans notre jeu.
4: Au baseball, après une victoire convaincante de 8-1 hier grâce au grand chelem du voltigeur Jesús Sánchez, les Blue Jays de Toronto tenteront maintenant de remporter leur série contre les Marlins de Miami. Les deux équipes comptent actuellement une victoire chacune dans cette confrontation. Au basketball, les Spurs de San Antonio se sont inclinés 127-114 hier contre le Thunder d'Oklahoma City qui mène désormais la série 3-2 dans la finale de l'Ouest de la NBA. Le Thunder, champion en titre, pourrait obtenir demain son billet pour la finale et rejoindre les Knicks de New York. CNV Sport, à la première minute de l'heure.

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1: Achat possible des avions GlobalEye par le Canada. Plus de 556 000 nouveaux patients pris en charge au Québec. Explosion du déficit d'entretien des routes québécoises. Été plus frais et pluvieux prévu au Québec. L'Iran minimise les risques d'une reprise de guerre. Et au sport, au baseball, les Blue Jays de Toronto pourraient remporter leur série ce soir contre les Marlins de Miami. D'autres nouvelles dans une trentaine de minutes.
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1: D'abord au tennis, la Canadienne Gabriela Dabrowski et sa partenaire brésilienne Luisa Stefani ont offert une performance presque sans faille lors de leur entrée en scène au tournoi de Roland-Garros. Quatrième tête de série du tableau du double féminin, Dabrowski et Stefani ont complètement neutralisé les services de la Néerlandaise Isabelle Haverlag et de la Britannique Maya Lumsden pour l'emporter aisément 6-2 et 6-0. En 16e de finale, elles affronteront le duo gagnant du match opposant Elena Predankina et Kiawi Tang à Linda Noskova et Teresa Valentova. En simple, la Canadienne Victoria Mboko, victorieuse hier, disputera demain un affrontement contre la Tchèque Kateřina Siniaková, 36e mondiale. Chez les hommes, le Québécois Félix Auger-Aliassime demeure le seul représentant canadien encore en lice. Son duel de deuxième ronde face à l'Argentin Roman Andrés Buruchaga, 68e au classement, est prévu également pour demain. Au hockey, les Knights de Vegas participeront à la finale de la Coupe Stanley pour une troisième fois en seulement 9 saisons d'existence. La formation du Nevada a vaincu l'Avalanche du Colorado par la marque de 2-1 hier soir afin de balayer la finale de l'Association de l'Ouest en 4 rencontres. Il s'agit d'une conclusion particulièrement difficile pour l'Avalanche qui avait remporté le trophée du président et dominé les séries éliminatoires avec une fiche de 8 victoires contre une seule défaite jusqu'à maintenant. Les Golden Knights affronteront en finale les gagnants de la série de l'Association de l'Est, opposant le Canadien de Montréal aux Hurricanes de la Caroline. Ces derniers détiennent actuellement une avance de 2-1. Le quatrième match a lieu ce soir au Centre Bell. On écoute l'attaquant Joe Veleno.
2: Pas nécessairement amusant à jouer contre ça, mais on savait ça en rentrant dans la série. C'est même durant l'année qu'on a joué contre eux autres, c'était de la même façon. Alors, faut qu'on adapte, faut qu'on trouve une façon de mieux quitter notre zone, de mieux jouer avec la rondelle, jouer avec beaucoup plus de vitesse, de pace dans notre jeu.
1: Au baseball, après une victoire convaincante de 8-1 hier grâce au grand chelem du voltigeur Jesus Sanchez, les Blue Jays de Toronto tenteront maintenant de remporter leur série contre les Marlins de Miami. Les deux équipes comptent actuellement une victoire chacune dans cette confrontation. Au basketball, les Spurs de San Antonio se sont inclinés 127-114 hier contre le Thunder d'Oklahoma City qui mène désormais la série 3-2 dans la finale de l'Ouest de la NBA. Le Thunder, champion en titre, pourrait obtenir demain son billet pour la finale et rejoindre les Knicks de New York. CNV Sport, à la première minute de l'heure.

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1: Achat possible des avions GlobalEye par le Canada. Plus de 556 000 nouveaux patients pris en charge au Québec. Explosion du déficit d'entretien des routes québécoises. Été plus frais et pluvieux prévu au Québec. L'Iran minimise les risques d'une reprise de guerre. Et au sport, au baseball, les Blue Jays de Toronto pourraient remporter leur série ce soir contre les Marlins de Miami. D'autres nouvelles dans une trentaine de minutes.
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3: Pour le Grand Montréal, on a un ciel variable avec 30 % de probabilité d'averse, des vents du nord-ouest à 20 km/h, un maximum de 24. Ce soir et cette nuit, partiellement nuageux, 30 % de probabilité d'averse en soirée, des vents du nord-ouest à 20 km/h, un minimum de 13. Pour jeudi, alternance de soleil et de nuages, des vents toujours à 20 km/h, un maximum de 21. Et des averses pour vendredi, un maximum de 19 degrés. Pour Québec et le bas du fleuve, là aussi, on a alternance de soleil et de nuages avec 30 % de probabilité d'averse, un maximum de 21 degrés. Ce soir et cette nuit, généralement nuageux avec 30 % de probabilité d'averse, un minimum de 8. Demain, jeudi, généralement nuageux avec des averses, des vents à 20 km/h en mi-journée, un maximum de 13. Et pour vendredi, des nuages, 40 % de probabilité d'averse, un maximum de 15 degrés. 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CNV Météo, à la 30e minute de l'heure.

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2: 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Allô Sylvie!
3: Salut! Ça va bien?
2: Oui, quand tu dis salut, ça me rappelle Yvon Gabriel Lucier quand il parle à votre grand-mère le matin.
3: Oh mon Dieu! Oui, Canadien joue ce soir.
2: Canadien joue ce soir, effectivement. C'est sûr. Hein? Reste-t-il encore de l'énergie?
3: Ben, moi, je dis que oui.
2: Ben, parfait.
3: Écoute, il n'y a pas de perfection dans ce monde.
2: Hein? Non.
3: Mais l'affaire, c'est qu'ils vont donner leur maximum. Je pense qu'ils sont très fatigués aussi. Là.
2: Oui.
3: Mais moi, j'y crois. Je dois toujours croire en eux. Même, je trouve qu'ils sont rendus très, très loin.
2: Oui, c'est vrai.
3: C'est déjà une victoire incroyable là,
2: oui.
3: qu'ils soient rendus là parce qu'ils sont reconstruits. S'ils ne gagnent pas cette année, ils vont gagner l'année prochaine.
2: Ben, c'est ça. Oui, effectivement.
3: Mais en tout cas, ils sont rendus tellement loin qu'on aimerait ça qu'ils finissent. T'sais.
2: Ben oui. Ben, tu sais, le Canadien s'est rendu en série, ça, on le savait. Ils ont battu quand même le Lightning, ils ont battu les Sabres de Buffalo, fait qu'ils sont rendus loin. Fait que là,
3: c'est une grosse équipe,
2: ben, tellement. Fait que, à voir ce soir, le match toujours aux alentours de 20h, par contre, là, c'est comme...
3: Ah, pas vrai.
2: Ah, je pense que oui, c'est tard. Je comprends pas, c'est tard.
3: C'est très, très tard, c'est à cause de TSN.
2: Ah ouais, c'est ça.
3: Ouais, fait que les autres, ils veulent avoir...
2: L'exclusivité.
3: Avoir en tout cas, bon.
2: Ouais. Et voilà. Sylvie Pépin, chronique psychologie, évidemment, 6h45 et en rediffusion à 13h30. On parlera ce matin notre sujet de aimer sans se perdre. Ça, il y en a
3: ben,
2: beaucoup qui
3: oui.
2: font ça.
3: Écoute, premièrement, on va commencer par dire qu'il y a beaucoup de gens qui souffrent de solitude en ce moment.
2: Mm-hmm.
3: Puis ils veulent vraiment, qu'ils cherchent l'âme sœur, tu sais, la personne qui... puis vivre le grand amour.
2: Le prince charmant.
3: Oui, et la princesse charmante.
2: Oui, c'est ça. Exact.
3: Le grand amour, c'est avec le grand A.
2: Mm-hmm.
3: Mais ça là, tu le sais, c'est tout simplement à l'usage, hein, le grand amour.
2: Oui.
3: Sur le coup, c'est ça. Puis après, ça part une coupe de...
2: Ben oui, on voit les défauts.
3: Ben c'est ça, mais on commence à voir que c'est pas tout à fait ça, tu sais.
2: Ouais.
3: Mais en tout cas, mais il y a bien des gens qui, tu sais, ils essayent, ils sont pas capables, donc ils sont, tu sais, fait qu'ils se lancent dans toutes sortes d'affaires,
2: ouais.
3: Ils sont souvent pas des bonnes affaires. On veut vraiment conjuguer le verbe aimer. Tu comprends? T'sais?
2: Ah oui, OK, c'est ça.
3: Dis, hey, j'ai pas grand temps, j'ai 60 ans, j'ai 40 ans, on a de la musique. Mais on qu'est-ce qu'on comprend pas, là, pour aimer, pour se faire aimer? Hein, puis trouver le chemin, l'âme sœur, puis le grand amour,
2: mm-hmm.
3: Faut s'aimer nous-mêmes.
2: Oui, ben oui, c'est sûr, effectivement.
3: Parce qu'on peut pas tomber en amour si on s'aime pas, faut tomber en amour avec nous-mêmes.
2: Oui, exactement.
3: C'est ça que c'est à la base, ça.
2: Ben oui, est-ce qu'on peut partir en date avec nous-mêmes, Sylvie?
3: Oui. Oh oui!
2: Oui, c'est ça, exact.
3: Hey, mais imagine-toi, tu prends en date, tu dis, écoute, moi, aujourd'hui, je vais aller voir un film.
2: Ouais.
3: Je vais aller manger du popcorn.
2: Ben
3: parce
2: oui.
3: que je m'aime assez pour ça.
2: C'est ça.
3: Et prendre le temps pour moi.
2: Exact.
3: C'est aussi bien de nous-mêmes, là.
2: Ben oui.
3: Mais c'est ça que, tu sais, faut se perdre avec nous-mêmes.
2: Mm-hmm.
3: Parce qu'il faut s'aimer nous-mêmes.
2: Ouais.
3: Donc, tu le sais pas, là. Tu sais, qu'est-ce qui est intéressant à savoir? C'est que quand tu laisses quelqu'un ou quelqu'un te laisse.
2: Oui.
3: OK? Tu te souviens même pas après, même un mois, deux mois, quelle musique qu'il aimait. Qu'est-ce qu'il faisait?
2: Ouais.
3: C'était quoi?
2: Il ressemblait à quoi?
3: L'attraction était à quoi? Là, c'était quoi?
2: Ouais.
3: Tu sais, c'est quoi les activités qu'il préférait? C'était mm-hmm. quoi? C'est incroyable. Fait qu'on peut tous dire qu'on s'investit énormément de des choses des
2: ben
3: fois
2: oui.
3: qui sont pas ça.
2: Ben oui.
3: Parce que quand t'es immédiatement t'oublies,
2: mm-hmm.
3: parce que c'était vraiment pas ça. Hein?
2: Ouais. C'est vrai.
3: Parce que quand on se perd aussi dans une relation, parce que tout le monde le fait, OK? On se comprend, là. Quand on rencontre quelqu'un, mais même plus tard, il y en a qui se perdent complètement dans une relation avec un autre.
2: OK.
3: Ils se désidentifient.
2: Ah, mon... Oui, c'est vrai, ça. C'est vrai qu'il y en a comme ça. Je comprends pas
3: mais
2: pourquoi.
3: Mais t'embarques dans leurs souliers.
2: Ouais.
3: T'embarques dans leurs souliers, puis à un moment donné, tu te réveilles. C'est pas moi, ça.
2: Mais oui.
3: Voyons donc, j'aime pas ça, moi, ça. Qu'est-ce que je fais là?
2: Mais
3: là, souvent, quand tu te réveilles, t'es déjà dedans la relation à planche.
2: Ouais.
3: Puis, tu sais, faut pas s'oublier. Faut pas s'oublier. Faire partie d'une relation qui est saine,
2: ouais.
3: Il faut rester authentique.
2: C'est ça. Ben oui. Puis, souvent, il y en a que, ben, tu sais, on entend souvent jouer une game. Tu sais, on joue la, tu sais, pour, mettons, séduire l'autre, tu sais, puis on n'est pas nous-mêmes. Je comprends pas l'idée de pas être nous-mêmes, là. Mais il y en a que, tu sais, pour avoir quelqu'un, tu sais, que cette personne-là va telle et telle affaire. Mais tu sais, on va mettre nos belles valeurs en avant-plan. Et, à un moment donné, tu sais, on peut pas toujours rester comme ça. Puis là, ben, hop, là, tu te rends compte de des affaires, puis tu fais, hey boy, c'est pas ça, hein?
3: Ben écoute, c'est en plein ça, mais au début c'est normal, tu sais. Je veux dire, l'attraction vient, tu sais, c'est physique habituellement, ben oui. Au début là.
2: Oui.
3: Tu sais, le visage, tu sais, toute l'affaire. Là, là tu dis waouh, tu sais, faut que j'aille explorer, tu sais. Fait que là tu vas explorer. Puis c'est après là, tu dis ben c'est pas tout à fait ça parce que je me suis, c'est pas moi là, cette personne là, ses valeurs pis ses principes, tu le vois tout de suite, ok, mais tu veux pas le voir, fait que c'est correct. T'embarques parce que c'est une aventure, c'est correct.
2: Oui,
3: on a besoin de faire des aventures comme ça pour se rendre à l'évidence.
2: Exact.
3: Pis, ou bien complètement avoir la personne qui est pour vous là.
2: Ouais.
3: Ça, tu sais, c'est pas toujours du négatif, ça peut être du grand positif.
2: Ben certain.
3: Tu sais, mais c'est de s'aimer en premier.
2: Oui.
3: Hein? C'est, fait que si on s'aime en premier, on est capable de capturer la bonne personne, d'être avec la bonne personne.
2: Ouais.
3: Parce que cette personne-là va reconnaître tes qualités comme t'es. Si elle reconnaît tes qualités qui sont pas tes qualités parce que tu t'es ajusté, on l'a tous fait. Hein? Tout le monde l'a fait là, au début d'une relation. C'est après que tu te réveilles.
2: Ben,
3: c'est plate. Parce que c'est là que là, tu sais, la séparation, le divorce, oh, c'est effrayant.
2: Ben, on met les freins, on met les breaks souvent sur des affaires. C'est là, ok, je m'attendais pas à ça, tu sais, ou j'avais pas vu ça de cette personne-là.
3: Non, c'est ça.
2: Voilà.
3: Ouais, c'est en plein ça. Parce que, écoute, si quand on s'aime vraiment, on demeure qui on est, qu'on est authentique.
2: Oui. Ouais.
3: Il faut toujours l'être.
2: C'est vrai.
3: C'est pas facile, ok?
2: Non.
3: On se le dit, là. Authentique, ça veut pas dire de, tu sais, là, comme liar, liar, là, menteur, qui dit toutes les affaires qui passent dans sa tête, là. C'est pas ça dont je parle. Mais je parle vraiment d'être authentique avec toi-même, tes principes, qui tu es. Si tu ne sais pas qui tu es, ben, va faire une analyse parce que c'est important.
2: Ben oui, c'est sûr.
3: Tu sais, pour être véritablement aimé, il faut s'aimer.
2: Ouais.
3: Puis si on n'est pas capable d'être authentique, hein, puis qu'on est dans notre vulnérabilité, parce que quand t'es authentique, tu peux être vulnérable.
2: Ben oui,
3: vulnérable, c'est
2: sûr.
3: C'est une qualité.
2: Oui.
3: De laisser rentrer quelqu'un dans ta vie.
2: Ouais.
3: Puis la simplicité de tout ça là.
2: Ouais.
3: Fait que c'est tellement important. Tu sais, puis il faut pas se perdre. Donc, comment on réussit à s'aimer? Tu sais, ça, c'est un gros travail à faire.
2: Oui, ben non, c'est sûr. En partant, faut.
3: Pas c'est... facile.
2: Non, exact.
3: Parce que ben des gens qui s'aiment pas là. On se comprend.
2: Ben
3: là.
2: Non, c'est sûr. Ouais. Ouais.
3: Faut y aller progressivement. Hein?
2: Oui, puis on peut juste s'améliorer aussi. Tu sais, on s'améliore. On fait des affaires pour s'améliorer. On changera peut-être pas, mais s'améliorer sur des certains points que on sait qu'on a à travailler, ben déjà on tombe gagnant là.
3: Oui, mais en même temps, faut le savoir, puis il faut être assez conscient pour ça.
2: Ouais.
3: C'est ça. Il faut s'accepter, hein, et se pardonner dans des affaires de vie qu'on a faites. Tu sais, on n'est pas toujours au top de top, là. On
2: non,
3: se comprend-tu?
2: Non. Exact.
3: on se réveille le matin et on n'est pas au top, là. C'est
2: ben
3: correct. C'est correct. On n'est pas toujours éclairé. On se réveille pas toujours les yeux bien clairs. Puis, tu sais, il n'a pas de corps parfait. Il n'y a rien. Il n'y a pas de psyché parfait. Il n'y a rien de ça qui est parfait.
2: Ben oui.
3: Tu sais, parce qu'on est notre propre tyran.
2: Ben, c'est
3: on
2: ça.
3: On a donc de la misère puis on se frappe d'en face pour dire ben écoute moi là mon Dieu je m'aime pas ah oh, mon
2: ouais.
3: Dieu faudrait bien que bien tu sais
2: ben c'est ça non mais c'est important c'est ça c'est la première chose la base c'est de s'aimer nous-mêmes ou d'accepter ce qu'on est aussi exactement
3: mais vous pouvez apprendre à se connaître
2: ben certainement
3: hein? Parce que faut que tu rembourses pour remplir l'intérieur
2: oui puis c'est
3: si
2: pas
3: tu
2: juste
3: remplis l'intérieur de toutes sortes d'affaires parce que tes meubles sont pas à bonne place
2: ouais.
3: Ben, tu vois, tu sais, quand on s'aime pas, ben, il faut trouver quelque chose à aimer à l'intérieur de nous, là.
2: Ouais, ouais, ouais.
3: Faut se comprendre. Faut comprendre, c'est de vivre. Puis comment tu fais pour te comprendre? C'est de vivre des expériences variées.
2: Ouais.
3: Hein?
2: Oui, c'est ça.
3: Parce qu'on doit se nourrir. Parce que souvent, on a des enfances.
2: Mm-hmm.
3: Ça part de l'enfance.
2: Ah, ben
3: l'enfance,
2: oui.
3: Souvent, il manque bien des meubles.
2: Ouais.
3: Il y a peut-être un que le frigidaire dans le milieu de la pièce.
2: Puis une bassinette.
3: Parce que le restant, ben, c'est la vie qui amène
2: oui.
3: ça. Tu sais, des morceaux de puzzle, moi, j'appelle ça.
2: Ouais, t'sais. Tellement.
3: Émotionnellement, socialement, intellectuellement, ben, on se nourrit, on fait notre puzzle de vie, hein.
2: Ouais.
3: Mais si tu le, tu sais, là, fait que, ça qui est bien. Fait que tu vas chercher ton expérience à travers les gens.
2: Oui.
3: Que ce soit des amis, que ce soit des amours, tu peux avoir plusieurs. C'est ça qu'il y en a qui en ont plusieurs, femmes puis hommes dans leur vie.
2: Ben oui.
3: Parce qu'ils veulent, tu sais, ils veulent absolument se comprendre, puis en même temps se remplir. Te dire, hey, moi là, c'est ça que je veux. Là, j'ai fait assez d'expérience, savoir ouais. qu'est-ce que je veux pas,
2: mm-hmm.
3: puis qu'est-ce que je veux. Puis n'oubliez pas une chose, on n'est pas condamné à mener une vie qu'on vit présentement, on n'est pas condamné à le faire. Ouais, on n'est pas condamné à vivre la vie qu'on a menée jusqu'ici, là.
2: C'est vrai.
3: C'est pas une condamnation.
2: Non,
3: on peut retirer puis de dire, hey, moi, j'ai le droit de tenter autre chose. J'ai le droit de devenir confiant puis de prendre ma vie en main. De tu sais, il faut s'accepter, faut, tu sais, c'est ça. Il faut faire des décisions. Puis souvent, c'est ça qui est un des problèmes. C'est que les gens sont, ils veulent pas risquer.
2: Oui, non, effectivement.
3: Sans risque. Tu vis pas.
2: Ben, c'est en plein ça, exactement. Beau sujet ce matin, ma belle Sylvie, aimer sans se perdre, effectivement. Hein, c'est
3: puis hey, on pourrait en parler longtemps.
2: Hey boy, on pourrait faire 2-3 heures là-dessus, facile.
3: Ah oui, parce qu'il y a tellement de thérapie là-dessus, là.
2: Ouais, ouais.
3: Mais soyez gentil avec vous-même.
2: Oui, c'est
3: okay,
2: ça.
3: OK, arrêtez de vous juger, là.
2: Tellement.
3: Vous
2: oui.
3: êtes unique, OK?
2: Oui, oui, oui. Faut c'est s'aimer en premier.
3: C'est important, ben vous êtes... Hein, la personne.
2: Voilà. Merci Sylvie, un gros merci. Merci énormément. On se parle demain déjà pour la dernière de la semaine. Et
3: oui.
2: évidemment, on rappelle aux gens que la chronique est en rediffusion ici même dès 13h30 au 9h40 et sur CNV, la radio numérique. Passe une belle journée. On écoute la
3: oui,
2: game
3: go
2: ce
3: abs
2: soir.
3: Go
2: Habs Go! Go Habs Go, puis on en rejasera demain,
3: bon,
2: évidemment.
3: Bon, ben oui, c'est sûr.
2: Voilà. Voilà. Bye Sylvie, à demain.
3: Au revoir,
2: salut,
3: bonne journée.
2: Salut, bye bye.
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4: Aujourd'hui, mercredi 27 mai, bonjour à tous, voici vos informations. Le gouvernement de Mark Carney a annoncé son intention de se procurer des avions de surveillance Global Eye, un appareil de détection radar développé conjointement par Bombardier et Saab. Le premier ministre Carney a confirmé aujourd'hui que le Canada avait amorcé des discussions avec le fabricant de cet aéronef lors d'une allocution prononcée au Salon annuel de l'industrie de la défense CANSEC. Le gouvernement fédéral cherche actuellement à remplacer ces avions de surveillance et prévoit investir plus de 5 milliards de dollars afin d'acquérir une flotte de 6 appareils. Le partenariat autour de Global Eye permettrait également de mettre sur pied une capacité de fabrication canadienne, positionnant ainsi le Canada comme un acteur stratégique au sein de la chaîne d'approvisionnement international du programme Global Eye. Avec cette décision, le gouvernement démontre qu'il veut se détacher de ce que les États-Unis ont à offrir en matière de défense. Chez nous, la ministre de la Santé du Québec, Sonia Bélanger, a annoncé ce matin que l'objectif fixé lors du renouvellement des conditions de travail des médecins de famille avait été atteint, soit la prise en charge de 500 000 nouveaux patients. Cette cible, inscrite dans l'entente collective conclue en décembre entre Québec et les médecins de famille, devait être atteinte avant le 30 juin 2026 selon les modalités de l'accord. L'objectif a finalement été rempli avec un mois d'avance. D'après la ministre Bélanger, 556 000 patients supplémentaires ont désormais accès à un médecin de famille ou à un groupe de médecins de famille. Parmi eux, plus de 220 000 personnes vulnérables sont maintenant directement rattachées à un médecin de famille, ce dont la ministre s'est dite très satisfaite. L'état du réseau routier québécois est encore plus alarmant que ce que laisse entendre le gouvernement. Le déficit d'entretien atteint maintenant 31 milliards de dollars, soit une augmentation de 6 milliards en seulement un an, selon des données confidentiellement obtenues récemment. Hier, en commission parlementaire, le ministre des Finances et des Infrastructures, Éric Girard, soutenait toujours que le déficit s'élevait à 24 milliards de dollars. Or, ces données étaient basées sur des statistiques datant de 2024. Selon le document confidentiel, pas moins de 6 milliards de dollars supplémentaires se sont ajoutés en 2025. La facture totale grimpe donc à 31 milliards afin de remettre en état les chaussées du Québec. Environnement Météo Média prévoit un été plus frais que les normales saisonnières pour une grande partie du Québec et de l'Ontario, accompagné de précipitations supérieures aux moyennes habituelles. La transition rapide du phénomène La Niña vers El Niño au cours de l'été devrait provoquer des périodes de chaleur accablantes dans l'ouest du Canada, alors que l'est du pays devrait connaître une situation inverse. Selon Météo Média, le Québec pourrait vivre sa saison estivale la plus fraîche depuis 2017. Cette année-là, la température moyenne du jour à Montréal avait atteint 24,6 degrés Celsius. Même s'il demeure encore trop tôt pour établir des certitudes, la présence d'El Niño pourrait également favoriser un automne particulièrement chaud au Québec et en Ontario. À l'international, l'Iran a estimé hier qu'une reprise des affrontements avec les États-Unis demeurait peu probable malgré les récentes frappes américaines, alors que les discussions diplomatiques visant à mettre fin durablement au conflit progressent difficilement. Parallèlement, dans un signe de retour progressif à la normale, l'accès à Internet a été partiellement rétabli en Iran et le trafic aérien a repris entièrement dans 10 aéroports du pays, bien que les combats se soient pratiquement interrompus depuis le 8 avril. De plus, le maintien du verrouillage du détroit d'Ormuz par l'Iran continue de faire bondir les prix du pétrole, tandis que les échanges de menaces persistent entre les différentes parties impliquées. Et au sport, le Canadien de Montréal ce soir au Centre Bell face aux Hurricanes de la Caroline. Les Hurricanes mènent la série 2-1. CNV Information à la 45e minute de l'heure.
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1: D'abord au tennis, la Canadienne Gabriela Dabrowski et sa partenaire brésilienne Luisa Stefani ont offert une performance presque sans faille lors de leur entrée en scène au tournoi de Roland-Garros. Quatrième tête de série du tableau du double féminin, Dabrowski et Stefani ont complètement neutralisé les services de la Néerlandaise Isabelle Haverlag et de la Britannique Maya Lumsden pour l'emporter aisément 6-2 et 6-0. En 16e de finale, elles affronteront le duo gagnant du match opposant Elena Predankina et Kiawi Tang à Linda Noskova et Teresa Valentova. En simple, la Canadienne Victoria Mboko, victorieuse hier, disputera demain un affrontement contre la Tchèque Kateřina Siniaková, 36e mondiale. Chez les hommes, le Québécois Félix Auger-Aliassime demeure le seul représentant canadien encore en lice. Son duel de deuxième ronde face à l'Argentin Roman Andrés Buruchaga, 68e au classement, est prévu également pour demain. Au hockey, les Knights de Vegas participeront à la finale de la Coupe Stanley pour une troisième fois en seulement 9 saisons d'existence. La formation du Nevada a vaincu l'Avalanche du Colorado par la marque de 2-1 hier soir afin de balayer la finale de l'Association de l'Ouest en 4 rencontres. Il s'agit d'une conclusion particulièrement difficile pour l'Avalanche qui avait remporté le trophée du président et dominé les séries éliminatoires avec une fiche de 8 victoires contre une seule défaite jusqu'à maintenant. Les Golden Knights affronteront en finale les gagnants de la série de l'Association de l'Est, opposant le Canadien de Montréal aux Hurricanes de la Caroline. Ces derniers détiennent actuellement une avance de 2 à 1. Le quatrième match a lieu ce soir au Centre Bell. On écoute l'attaquant Joe Veleno.
2: Pas nécessairement amusant à jouer contre ça, mais on savait ça en rentrant dans la série. C'est même durant l'année qu'on a joué contre eux autres, c'était de la même façon. Alors, faut qu'on adapte, faut qu'on trouve une façon de mieux quitter notre zone, de mieux jouer avec la rondelle, jouer avec beaucoup plus de vitesse, de pace dans notre jeu.
1: Au baseball, après une victoire convaincante de 8-1 hier grâce au grand chelem du voltigeur Jesus Sanchez, les Blue Jays de Toronto tenteront maintenant de remporter leur série contre les Marlins de Miami. Les deux équipes comptent actuellement une victoire chacune dans cette confrontation. Au basketball, les Spurs de San Antonio se sont inclinés 127-114 hier contre le Thunder d'Oklahoma City qui mène désormais la série 3-2 dans la finale de l'Ouest de la NBA. Le Thunder, champion en titre, pourrait obtenir demain son billet pour la finale et rejoindre les Knicks de New York. 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

0: manchette.
1: Achat possible des avions GlobalEye par le Canada. Plus de 556 000 nouveaux patients pris en charge au Québec. Explosion du déficit d'entretien des routes québécoises. Été plus frais et pluvieux.

prévue au Québec. L'Iran minimise les risques d'une reprise de guerre. Et au sport, au baseball, les Blue Jays de Toronto pourraient remporter leur série ce soir contre les Marlins de Miami. D'autres nouvelles dans une trentaine de minutes.

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1: Pour le Grand Montréal, on a un ciel variable avec 30 % de probabilité d'averse, des vents du nord-ouest à 20 km/h, un maximum de 24. Ce soir et cette nuit, partiellement nuageux, 30 % de probabilité d'averse en soirée, des vents du nord-ouest à 20 km/h, un minimum de 13. Pour jeudi, alternance de soleil et de nuages, des vents toujours à 20 km/h, un maximum de 21. Et des averses pour vendredi, un maximum de 19 degrés. Pour Québec et le bas du fleuve, là aussi, on a alternance de soleil et de nuages avec 30 % de probabilité d'averse, un maximum de 21 degrés. Ce soir et cette nuit, généralement nuageux avec 30 % de probabilité d'averse, un minimum de 8. Demain, jeudi, généralement nuageux avec des averses, des vents à 20 km/h en mi-journée, maximum de 13. Et pour vendredi, des nuages, 40 % de probabilité d'averse, un maximum de 15 degrés. 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CNV Météo, à la 30e minute de l'heure.

0: remplacer sa flotte actuelle d'avions surveillance et prévoit investir plus de 5 milliards de dollars afin d'acheter 6 appareils. Cette décision est perçue par plusieurs comme un véritable affront envers le président américain Donald Trump, qui faisait pression pour que le Canada privilégie plutôt les modèles équivalents de Boeing. Chez nous, le ministre Simon Jolin Barrette a affirmé que Mark Carney n'avait pas à dicter aux Québécois de quelle façon se prononcer sur leur avenir. Les déclarations du premier ministre canadien concernant la loi sur la clarté ont été dénoncées unanimement aujourd'hui à Québec. Mark Carney a provoqué de nombreuses réactions hier lorsqu'il a évoqué la question d'un éventuel référendum en Alberta, affirmant qu'une majorité de 50% plus 1 ne serait pas suffisante dans un scénario de séparation. On écoute le ministre de la Justice ainsi que le leader du gouvernement Carney, Stephen McKinnon, qui ont tous réagi à cette sortie politique.
1: Ce n'est pas aux autres entités fédérées ou à quelconque autre parlement ou à quelconque autre gouvernement de dicter aux Québécois de quelle façon se prononcer.
2: Je pense que le message de M. Carney, c'est que la loi sur la clarté est très claire. Ce qui n'est pas clair, c'est quelle sorte de question qui sera posée ou qui serait posée.
0: Scène artistique, le légendaire groupe suédois Roxette se produira au Centre Bell le 14 septembre prochain afin de célébrer les 40 ans de sa formation. Pour cette première tournée nord-américaine en près de 15 ans, le guitariste Per Gessle sera accompagné de la chanteuse Lena Philipsen. Connue notamment pour sa participation au concours Eurovision 2004, cette dernière a rejoint le groupe quelques années après le décès de Marie Fredriksen. Le nouveau duo prendra la route en septembre afin de faire revivre plusieurs grands succès, dont The Look, It Must Have Been Love et Listen to Your Heart, qui ont marqué les palmarès des années 80 et 90. C'est à Taylor Dane qu'on a donné le mandat d'assurer la première partie des spectacles. Les billets seront mis en vente le 29 mai. Et au sport au hockey, Martin Saint-Louis n'apporte aucun changement à son alignement ce soir. Quatrième match contre les Hurricanes de Caroline qui mène la série 2-1. Le match a lieu au Centre Bell. 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
2: D'abord au tennis, la Canadienne Gabriela Dabrowski et sa partenaire brésilienne Luisa Stefani ont offert une performance presque sans faille lors de leur entrée en scène au tournoi de Roland-Garros. Quatrième tête de série du tableau du double féminin, Dabrowski et Stefani ont complètement neutralisé les services de la Néerlandaise Isabelle Haverlag et de la Britannique Maya Lumsden pour l'emporter aisément 6-2 et 6-0. En 16e de finale, elles affronteront le duo gagnant du match opposant Elena Predankina et Kiawi Tang à Linda Noskova et Teresa Valentova. En simple, la Canadienne Victoria Mboko, victorieuse hier, disputera demain un affrontement contre la Tchèque Kateřina Siniaková, 36e mondiale. Chez les hommes, le Québécois Félix Auger-Aliassime demeure le seul représentant canadien encore en lice. Son duel de deuxième ronde face à l'Argentin Roman Andrés Buruchaga, 68e au classement, est prévu également pour demain. Au hockey, les Knights de Vegas participeront à la finale de la Coupe Stanley pour une troisième fois en seulement 9 saisons d'existence. La formation du Nevada a vaincu l'Avalanche du Colorado par la marque de 2-1 hier soir afin de balayer la finale de l'Association de l'Ouest en 4 rencontres. Il s'agit d'une conclusion particulièrement difficile pour l'Avalanche qui avait remporté le trophée du président et dominé les séries éliminatoires avec une fiche de 8 victoires contre une seule défaite jusqu'à maintenant. Les Golden Knights affronteront en finale les gagnants de la série de l'Association de l'Est, opposant le Canadien de Montréal aux Hurricanes de la Caroline. Ces derniers détiennent actuellement une avance de 2 à 1. Le quatrième match a lieu ce soir au Centre Bell. On écoute l'attaquant Joe Veleno.
3: Pas nécessairement amusant à jouer contre ça, mais on savait ça en rentrant dans la série. C'est même durant l'année qu'on a joué contre eux autres, c'était de la même façon. Alors, faut qu'on adapte, faut qu'on trouve une façon de mieux quitter notre zone, de mieux jouer avec la rondelle, jouer avec beaucoup plus de vitesse, de pace dans notre jeu.
2: Au baseball, après une victoire convaincante de 8-1 hier grâce au grand chelem du voltigeur Jesús Sánchez, les Blue Jays de Toronto tenteront maintenant de remporter leur série contre les Marlins de Miami. Les deux équipes comptent actuellement une victoire chacune dans cette confrontation. Au basketball, les Spurs de San Antonio se sont inclinés 127-114 hier contre le Thunder d'Oklahoma City qui mène désormais la série 3-2 dans la finale de l'Ouest de la NBA. Le Thunder, champion en titre, pourrait obtenir demain son billet pour la finale et rejoindre les Knicks de New York. 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
1: Stephen Guilbeault quitte la politique après des désaccords environnementaux. Mark Carney défend son entente avec l'Alberta. Achat envisagé des avions Global Eye par le Canada. Le ministre Simon Jolin-Barrette critique les propos de Carney sur la séparation. Scène artistique, le groupe Roxette en spectacle au Centre Bell en septembre. Et au sport, au baseball, les Blue Jays de Toronto pourraient remporter leur série ce soir contre les Marlins de Miami. D'autres nouvelles dans une trentaine de minutes.
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3: Pour le Grand Montréal, on a un ciel variable avec 30 % de probabilité d'averse, des vents du nord-ouest à 20 km/h, un maximum de 24. Ce soir et cette nuit, partiellement nuageux, 30 % de probabilité d'averse en soirée, des vents du nord-ouest à 20 km/h, un minimum de 13. Pour jeudi, alternance de soleil et de nuages, des vents toujours à 20 km/h, un maximum de 21. Et des averses pour vendredi, un maximum de 19 degrés. Pour Québec et le bas du fleuve, là aussi, on a alternance de soleil et de nuages avec 30 % de probabilité d'averse, un maximum de 21 degrés. Ce soir et cette nuit, généralement nuageux avec 30 % de probabilité d'averse, un minimum de 8. Demain, jeudi, généralement nuageux avec des averses, des vents à 20 km/h en mi-journée, maximum de 13. Et pour vendredi, des nuages, 40 % de probabilité d'averse, un maximum de 15 degrés. 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
1: Te rejoindre immédiatement pour la chronique de sport. Match ce soir, le coach Jean Perron. Salut, coach.
2: Salut, Stéphane.
1: Ouais, là, Jean, là, hein, question qu'on va se poser ce matin. Deux choses. Est-ce que le Canadien a encore de l'énergie pour le reste de la série? On espère que oui, on aimerait bien ça. Et on va parler surtout ce matin de la déclaration de Martin Saint-Louis qu'il y a eu une drôle de déclaration, un drôle de message hier, on va dire ça de même.
2: Ouais, il dit on tire de l'arrière dans la série, mais on n'est pas mort.
1: Ouais.
2: Non, on n'est pas mort. Écoute-moi bien, là. C'est pas la fin du monde, 2-1, que tu tires
1: ben oui,
2: de l'arrière.
1: Ben oui, ben oui.
2: Mais si tu regardes la situation dans laquelle on est, mm-hmm. avec ce qu'on a accompli, écoute, on a le meilleur gardien de but.
1: Oui, ça c'est ça.
2: Quand on a le meilleur gardien de but, écoute, tout est possible.
1: Mm-hmm.
2: On a 3 corps arrière comme défenseurs. On peut sortir la rondelle d'une façon extraordinaire quand tout le monde est sur la même page.
1: Ouais.
2: On a un bon avantage numérique et on a surtout beaucoup d'habilité bien orchestrée avec la vitesse.
1: Oui, exact.
2: Et Veleno l'a bien dit hier. Il faut qu'on trouve une façon d'exploiter notre vitesse mm-hmm. davantage pour créer des choses à l'attaque.
1: Bon. Voilà.
2: La seule façon que tu vas t'en sortir, c'est que tu sortes de ton territoire le plus rapidement possible. C'est
1: ouais.
2: pas compliqué.
1: Mm-hmm.
2: Tu peux pas commencer à laisser la Caroline forechecker à ouais. outrance dans notre territoire. Les gars se font frapper.
1: Oui. Hey,
2: on reçoit le plus de mise en échec de toutes les équipes des séries éliminatoires. Là, c'est incroyable comment
1: oui.
2: on se fait frapper.
1: Vraiment.
2: Hudson se fait frapper.
1: Voilà. Ouais.
2: Carrier se fait frapper. Tout le monde. Il attaque les plus petits.
1: C'est ça.
2: C'est officiel.
1: Ouais.
2: Ils attaqueront pas des gars comme Chekai puis des gars comme Sobol autant qu'ils vont attaquer des gars comme Hudson.
1: Oui.
2: On est l'équipe qui est obligée de bloquer le plus de rondelles. Ça veut dire qu'on passe trop de temps dans notre territoire.
1: Oui.
2: Et à ce moment-là, on revient à un style que je n'aime pas, aller s'installer en arrière du but pour donner la chance à faire des bons changements.
1: Ouais, ouais.
2: Les gars sont rendus au bout de la corde, là.
1: Quand vraiment.
2: Quand ça bourdonne dans notre territoire pendant une minute de temps, moi, dire une chose, c'est difficile. Mais moi, quand je vois Hudson faire frapper, puis Caulfield se fait frapper comme il s'est fait frapper l'autre soir.
1: Un coup d'en face, je pense qu'il s'est fait frapper d'en face, quelque chose comme ça, dans le visage.
2: Lui, il mesure 5 pieds 7, 5 pieds 8.
1: Ouais.
2: Ça fait que tous les gars de l'autre côté ont 6 pieds 2, 6 pieds 3.
1: C'est ça, exactement.
2: Écoute, à un moment donné, le gars se promène dans l'entour, puis il fait juste l'accrocher, puis... Je vais dire une chose, c'est pas long que le gars tombe.
1: Ben,
2: ça, c'est
1: voilà,
2: clair.
1: Exactement. Hey, Jean, j'ai une question pour toi. Gallagher et Jack High, il se passe quoi avec eux? Comment ça qu'ils sont pas là?
2: Ben, écoute, tu sais, on peut critiquer Martin Saint-Louis. Tu sais, on voulait débarrasser Dak de l'alignement. On l'aimait pas. Finalement, il a décidé de garder. T'as coup, hop, Dak s'est réveillé, mais là, ça fait une couple de games qu'on le voit pas.
1: Mm-hmm.
2: Ça fait que Martin Saint-Louis, c'est un gars qui est vraiment patient
1: oui.
2: avec les gars qu'il aime.
1: Mm-hmm.
2: Puis c'est clair que Chakaï, c'est pas dans ses préférés.
1: Non,
2: c'est ceux qui ne patinent pas vite comme Gallagher, il est rendu pas loin de la fin de sa carrière.
1: Ouais.
2: Il dit, je vais mettre Veleno à la place, je vais mettre Tessier à la place, et ainsi de suite. Ça fait que ce que je viens de te dire, c'est pas compliqué.
1: Ouais.
2: Sortons de notre territoire le plus rapidement possible.
1: Voilà.
2: On a les défenseurs pour le faire. Il faut que les joueurs d'avant soient bien placés pour recevoir la rondelle. Puis ils vont la recevoir parce que, ordinairement, on est des habiles passeurs et des habiles marqueurs. Mais écoute, pour marquer, il faut que tu rentres dans la zone offensive.
1: Oui.
2: Puis il faut que ça se fasse d'une façon très, très rapide. Ça, c'est clair. Je commencerai pas à t'expliquer tous les systèmes
1: de jeu
2: qui existent, mais c'est... La méthode, c'est ça.
1: Mm-hmm.
2: Évitons de rester trop longtemps dans notre territoire.
1: Bon, ben voilà. Du côté de la Ligue junior maritime du Québec, défaite des Saguenayens hier soir.
2: Ben oui, il était à Kelowna, en Colombie-Britannique. Et hier, j'ai regardé la première période, me dire une chose, c'était bon.
1: Okay. Mm-hmm.
2: Les Saguenayens ont tenu leur bout. La seule affaire, c'est qu'à un moment donné, ils perdaient 2-0 après. après la deuxième période. Et quand tu es obligé de faire du hockey de rattrapage, ouais, d'insérer dans la Ligue nationale, dans toutes les ligues, hockey de rattrapage, c'est jamais de bonne augure.
1: C'est vrai.
2: C'est ça qui est arrivé. Mais écoute, les Saguenay ont fait un très bon match. Mm-hmm. Ils ont plus de lancers que les Rangers de Kitchener, qui sont l'équipe favorite. D'ailleurs, ils s'en vont en grande finale, eux autres. Là, il n'y a plus de partie à jouer d'ici à la fin, d'ici à dimanche. Ça fait qu'ils vont avoir un bon repos. Et là, ben, les Saguenay, eux autres, sont obligés d'attendre le match entre Everett ce soir et Kelowna. On espère que Kelowna va perdre pour que les Saguenay rentrent dans les séries et qu'ils jouent ce match-là. Je pense que c'est jeudi, le match de semi-finale. En tout cas, c'est le même que ça se passe.
1: Excellent. Là, au championnat du monde, Canada affronte les États-Unis.
2: Le Canada a battu la Tchéquie hier.
1: Oui.
2: Le Canada était sûr de finir en tête. Ça fait que, tu sais, le match d'hier contre la Tchéquie, là, qu'ils perdent, qu'ils gagnent, mais avec Crosby, puis Celebrity, O'Reilly, on a une bonne équipe.
1: Vraiment.
2: Les gars ont très bien joué. Ouais. En troisième période, j'ai regardé la troisième période, et le Canada a très bien fait ça. Ils sont venus de l'arrière, puis ils ont clos la discussion. Et là, on s'enligne pour jouer les États-Unis qui ont gagné hier. Mm-hmm. Et les États-Unis puis le Canada, c'est toujours un bon match.
1: Hein, oui.
2: C'est ça.
1: Oh, oui.
2: Et surtout que là, Matthew Tkachuk est arrivé dernièrement, il n'a pas commencé les championnats du monde en même temps que tout le monde, il est arrivé, et depuis ce temps-là, nouvelle énergie.
1: Ah,
2: d'ailleurs, hier, Matthew Tkachuk a marqué hier pour les États-Unis, donc le match va avoir lieu jeudi à 10h, je ne me trompe pas, je pense que c'est 10h ou 2h d'après-midi, ce qui fait 10h. Ah oui, je pense que, en tout cas, c'est le matin jeudi, contre les Américains, et les Suisses, eux autres, ils s'en vont aussi en quart de finale parce qu'ils ont gagné leur division. Ça fait que on aura une chance de voir encore une fois le Canada contre l'équipe locale. L'année passée, l'équipe locale, le Danemark nous avait battu.
1: C'est vrai.
2: L'équipe locale.
1: C'est vrai. Ben oui.
2: Ça fait. Mais ça, c'est une grosse surprise. Suisse, là, qui devient un gros. C'est une bonne rivalité, là, avec tous les pays du monde. Hey, c'est un petit pays. Moi, j'ai coaché là-bas. Là, c'est un petit pays de 6 millions.
1: Oh, OK. Ouais.
2: Mais il m'a dit une chose. Ils prennent leur hockey très, très au sérieux.
1: Ouais. On va terminer avec le tennis.
2: Oui. Ben oui, écoute, là, c'est Roland Garros. Mm-hmm. C'est un des grands chelem du tennis sur terre battue. Et Aliassine, hier, il m'a dit une chose, il a sué.
1: Ah oui, hein?
2: son adversaire en 5 matchs. Il a passé 4 heures et plus que 15 minutes sur le terrain. Finalement, il l'a emporté de justesse, puis il l'a emporté. Donc, il se passe au deuxième tour. Et Mboko, ça, c'est...
1: Ouais.
2: Ça, c'est la meilleure joueuse qu'on a jamais eu au Canada.
1: Oui,
2: là.
1: Effectivement.
2: Elle a passé à travers sa rivale là, d'une façon très, très, très facile, aisée. Et elle a tous les éléments.
1: Tout.
2: Tu sais, quand je regardais la petite Bouchard jouer là, dans le temps, parce qu'elle était parmi les meilleures, les meilleures surtout quand elle a commencé sa carrière, elle n'avait pas le bon service.
1: Ouais.
2: Tu sais, quand tu n'as pas un bon service, c'est difficile. Elle, là, Mboko, elle a 60% de ses premiers services, il passe de l'autre bord, plus que ça encore. Et son deuxième service est quasiment aussi dangereux que le premier. Ça fait qu'on a deux excellents compétiteurs au niveau du tennis international. Hey, Aliassine est 5e au monde.
1: Ouais.
2: Mboko est 9e.
1: Ben, tu sais qu'on l'aime beaucoup aussi, hein?
2: Elle aime beaucoup. Bonjour de mort.
1: Ben oui.
2: T'es en forme un matin.
1: Oui, je suis
2: très beau.
1: Exactement. Parlant de forme, on va y aller avec notre question quiz ce matin. Jean, question technique. Alors, quelle largeur ont les lignes bleues et la ligne rouge centrale sur la patinoire? Est-ce que c'est 12 pouces, 16 pouces ou 18 pouces pour la ligne bleue et la ligne rouge?
2: Oui, j'ai passé sur les lignes rouges et les lignes bleues très souvent dans ma carrière.
1: Ouais.
2: J'ai jamais sorti mon galant mesuré.
1: Ouais.
2: J'ai aucune colline d'idée. Je vais y aller, je vais faire un guess.
1: Ben
2: je vais
1: oui.
2: dire 16 pouces.
1: 16 pouces, eh bien, c'est 12 pouces pour la ligne. On aimerait ça des fois.
2: Ben, j'aurais appris quelque chose.
1: Ben oui.
2: Hey, ça, c'est mon terrain de jeu par excellence. j'ai jamais pensé à regarder la largeur.
1: Ben
2: puis
1: voilà.
2: Je disais tout le temps, je disais toujours à mes défenseurs qui étaient sur le ventre numérique, hey, mettez vos patins gardez la rondelle à l'intérieur de la zone offensive.
1: Ouais.
2: Mais gardez vos patins à l'extérieur de la ligne bleue.
1: C'est ça.
2: J'ai jamais vérifié comment ça nous donnait plus d'espace, parce que c'est un espace important.
1: Ben,
2: là,
1: oui, c'est
2: un avantage numérique.
1: Surtout. Exactement. Jean, un gros merci à toi. Évidemment, ce soir, on regarde le match numéro 4, Hurricane et le Canadien, et on en jasera demain
2: 7h15. On n'est pas mort encore.
1: On n'est pas mort, c'est ça. Puis on est fort aussi. On est fort.
2: OK.
1: Salut, coach. Bye-bye.
2: Bonne journée.
1: Salut, bye-bye. C'était le coach Jean
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1: Aujourd'hui, mercredi 27 mai, bonne fin de journée, mesdames, messieurs, voici vos informations. Le premier ministre du Canada, Mark Carney, a souhaité du bonheur à lui et à sa famille, à Stephen Guilbeault, tout en affirmant que son entente conclue avec l'Alberta demeurait pleinement justifiée, même si celle-ci a entraîné le départ de son député environnementaliste vedette.
2: On a eu des discussions pendant tout temps, on plusieurs sujets. Je sais depuis quelques mois que c'est une possibilité. Mais c'est sa décision.
1: Avant d'entrer à la réunion du caucus libéral, M. Carney a soutenu que cette entente, qui ouvre notamment la porte à la construction d'un nouvel

0: qui croit que pour les environnementalismes, il y a maintenant une nouvelle façon de faire.
1: Il faut travailler différemment et Stephen reconnaît que le faire en 2026, c'est pas comme il pouvait le faire lorsqu'il est arrivé au gouvernement en 2019.
0: Par ailleurs, le gouvernement Carney a confirmé son intention d'acquérir des avions de surveillance Global Eye, un appareil de détection radar conçu conjointement par Bombardier et Saab. Ottawa souhaite remplacer sa flotte actuelle d'avions de surveillance et prévoit investir plus de 5 milliards de dollars afin d'acheter 6 appareils. Cette décision est perçue par plusieurs comme un véritable affront envers le président américain Donald Trump, qui faisait pression pour que le Canada privilégie plutôt les modèles équivalents de Boeing. Chez nous, le ministre Simon Jolin-Barrette a affirmé que Mark Carney n'avait pas à dicter aux Québécois de quelle façon se prononcer sur leur avenir. Les déclarations du premier ministre canadien concernant la loi sur la clarté ont été dénoncées unanimement aujourd'hui à Québec. Mark Carney a provoqué de nombreuses réactions hier lorsqu'il a évoqué la question d'un éventuel référendum en Alberta, affirmant qu'une majorité de 50% plus 1 ne serait pas suffisante dans un scénario de séparation. On écoute le ministre de la Justice ainsi que le leader du gouvernement Carney, Stephen McKinnon, qui ont tous réagi à cette sortie politique.
2: Ce n'est pas aux autres entités fédérées ou à quelconque autre parlement ou à quelconque autre gouvernement de dicter aux Québécois de quelle façon se prononcer.
3: Je pense que le message de M. Carney, c'est que la loi sur la clarté est très claire. Ce qui n'est pas clair, c'est quelle sorte de question qui sera posée ou qui serait posée.
0: Scène artistique, le légendaire groupe suédois Roxette se produira au Centre Bell le 14 septembre prochain afin de célébrer les 40 ans de sa formation. Pour cette première tournée nord-américaine en près de 15 ans, le guitariste Per Gessle sera accompagné de la chanteuse Lena Philipsen. Connu notamment pour sa participation au concours Eurovision en 2004, cette dernière a rejoint le groupe quelques années après le décès de Marie Fredriksen. Le nouveau duo prendra la route en septembre afin de faire revivre plusieurs grands succès, dont The Look, It Must Have Been Love et Listen to Your Heart, qui ont marqué les palmarès des années 80 et 90. C'est à Taylor Dane qu'on a donné le mandat d'assurer la première partie des spectacles. Les billets seront mis en vente le 29 mai. Et au sport au hockey, Martin Saint-Louis n'apporte aucun changement à son alignement ce soir. Quatrième match contre les Hurricanes de Caroline qui mène la série 2 à 1. Le match a lieu au Centre Bell. 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
2: D'abord au tennis, la Canadienne Gabriela Dabrowski et sa partenaire brésilienne Luisa Stefani ont offert une performance presque sans faille lors de leur entrée en scène au tournoi de Roland-Garros. Quatrième tête de série du tableau du double féminin, Dabrowski et Stefani ont complètement neutralisé les services de la Néerlandaise Isabelle Haverlag et de la Britannique Maya Lumsden pour l'emporter aisément 6-2 et 6-0. En 16e de finale, elles affronteront le duo gagnant du match opposant Elena Predankina et Kiawi Tang à Linda Noskova et Teresa Valentova. En simple, la Canadienne Victoria Mboko, victorieuse hier, disputera demain un affrontement contre la Tchèque Kateřina Siniaková, 36e mondiale. Chez les hommes, le Québécois Félix Auger-Aliassime demeure le seul représentant canadien encore en lice. Son duel de deuxième ronde face à l'Argentin Roman Andrés Buruchaga, 68e au classement, est prévu également pour demain. Au hockey, les Knights de Vegas participeront à la finale de la Coupe Stanley pour une troisième fois en seulement 9 saisons d'existence. La formation du Nevada a vaincu l'Avalanche du Colorado par la marque de 2-1 hier soir afin de balayer la finale de l'Association de l'Ouest en 4 rencontres. Il s'agit d'une conclusion particulièrement difficile pour l'Avalanche qui avait remporté le trophée du président et dominé les séries éliminatoires avec une fiche de 8 victoires contre une seule défaite jusqu'à maintenant. Les Golden Knights affronteront en finale les gagnants de la série de l'Association de l'Est, opposant le Canadien de Montréal aux Hurricanes de la Caroline. Ces derniers détiennent actuellement une avance de 2-1. Le quatrième match a lieu ce soir au Centre Bell. On écoute l'attaquant Joe Veleno.
3: Pas nécessairement amusant à jouer contre ça, mais on savait ça en rentrant dans la série. C'est même durant l'année qu'on a joué contre eux autres, c'était de la même façon. Alors, faut qu'on adapte, faut qu'on trouve une façon de mieux quitter notre zone, de mieux jouer avec la rondelle, jouer avec beaucoup plus de vitesse, de pace dans notre jeu.
2: Au baseball, après une victoire convaincante de 8-1 hier grâce au grand chelem du voltigeur Jesus Sanchez, les Blue Jays de Toronto tenteront maintenant de remporter leur série contre les Marlins de Miami. Les deux équipes comptent actuellement une victoire chacune dans cette confrontation. Au basketball, les Spurs de San Antonio se sont inclinés 127-114 hier contre le Thunder d'Oklahoma City qui mène désormais la série 3-2 dans la finale de l'Ouest de la NBA. Le Thunder, champion en titre, pourrait obtenir demain son billet pour la finale et rejoindre les Knicks de New York. 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
1: Stephen Guilbeault quitte la politique après des désaccords environnementaux. Mark Carney défend son entente avec l'Alberta. Achat envisagé des avions Global Eye par le Canada. Le ministre Simon Jolin-Barrette critique les propos de Carney sur la séparation. Scène artistique, le groupe Roxette en spectacle au Centre Bell en septembre. Et au sport, au baseball, les Blue Jays de Toronto pourraient remporter leur série ce soir contre les Marlins de Miami. D'autres nouvelles dans une trentaine de minutes.
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2: Pour le Grand Montréal, on a un ciel variable avec 30 % de probabilité d'averse, des vents du nord-ouest à 20 km/h, un maximum de 24. Ce soir et cette nuit, partiellement nuageux, 30 % de probabilité d'averse en soirée, des vents du nord-ouest à 20 km/h, un minimum de 13. Pour jeudi, alternance de soleil et de nuages, des vents toujours à 20 km/h, un maximum de 21. Et des averses pour vendredi, un maximum de 19 degrés. Pour Québec et le bas du fleuve, là aussi, on a alternance de soleil et de nuages avec 30 % de probabilité d'averse, un maximum de 21 degrés. Ce soir et cette nuit, généralement nuageux avec 30 % de probabilité d'averse, un minimum de 8. Demain, jeudi, généralement nuageux avec des averses, des vents à 20 km/h en mi-journée, maximum de 13. Et pour vendredi, des nuages, 40 % de probabilité d'averse, un maximum de 15 degrés. 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
1: Aujourd'hui, mercredi 27 mai, bonne fin de journée, mesdames, messieurs, voici vos informations. Le premier ministre du Canada, Mark Carney, a souhaité du bonheur à lui et à sa famille, à Stephen Guilbeault, tout en affirmant que son entente conclue avec l'Alberta demeurait pleinement justifiée, même si celle-ci a entraîné le départ de son député environnementaliste vedette.
2: On a eu des discussions pendant tout le temps, plusieurs sujets. Je sais depuis quelques mois que c'est une possibilité. Alors, mais c'est sa décision.
1: Avant d'entrer à la réunion du caucus libéral, M. Carney a soutenu que cette entente, qui ouvre notamment la porte à la construction d'un nouvel oléoduc, valait absolument la peine, malgré les critiques qu'elle suscite. Déçu et se disant désormais impuissant devant les reculs environnementaux du gouvernement, M. Guilbeault a annoncé aujourd'hui à ses collègues libéraux qu'il quittait la vie politique à la fin de la présente session parlementaire. On écoute le ministre des Services publics, Jean-Yves Duclos, qui croit que pour les environnementalismes, il y a maintenant une nouvelle façon de faire.
3: Il faut travailler différemment et Stephen reconnaît que le faire en 2026, c'est pas comme il pouvait le faire lorsqu'il est arrivé au gouvernement en 2019.
1: Par ailleurs, le gouvernement Carney a confirmé son intention d'acquérir des avions de surveillance Global Eye, un appareil de détection radar conçu conjointement par Bombardier et Saab. Ottawa souhaite remplacer sa flotte actuelle d'avions surveillance et prévoit investir plus de 5 milliards de dollars afin d'acheter 6 appareils. Cette décision est perçue par plusieurs comme un véritable affront envers le président américain Donald Trump, qui faisait pression pour que le Canada privilégie plutôt les modèles équivalents de Boeing. Chez nous, le ministre Simon Jolin-Barrette a affirmé que Mark Carney n'avait pas à dicter aux Québécois de quelle façon se prononcer sur leur avenir. Les déclarations du premier ministre canadien concernant la loi sur la clarté ont été dénoncées unanimement aujourd'hui à Québec. Mark Carney a provoqué de nombreuses réactions hier lorsqu'il a évoqué la question d'un éventuel référendum en Alberta, affirmant qu'une majorité de 50 % plus 1 ne serait pas suffisante dans un scénario de séparation. On écoute le ministre de la Justice ainsi que le leader du gouvernement Carney, Stephen McKinnon, qui ont tous réagi à cette sortie politique.
4: Ce n'est pas aux autres entités fédérées ou à quelconque autre parlement ou à quelconque autre gouvernement de dicter aux Québécois de quelle façon se prononcer.
5: Je pense que le message de M. Carney, c'est que la loi sur la clarté est très claire. Ce qui n'est pas clair, c'est quelle sorte de question qui sera posée ou qui serait posée.
1: Scène artistique, le légendaire groupe suédois Roxette se produira au Centre Bell le 14 septembre prochain afin de célébrer les 40 ans de sa formation. Pour cette première tournée nord-américaine en près de 15 ans, le guitariste Per Gessle sera accompagné de la chanteuse Lena Philipsen. Connu notamment pour sa participation au concours Eurovision 2004, cette dernière a rejoint le groupe quelques années après le décès de Marie Fredriksen. Le nouveau duo prendra la route en septembre afin de faire revivre plusieurs grands succès, dont The Look, It Must Have Been Love et Listen to Your Heart, qui ont marqué les palmarès des années 80 et 90.

0: 2-1. Le match a lieu au Centre Bell. 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
3: D'abord au tennis, la Canadienne Gabriela Dabrowski et sa partenaire brésilienne Luisa Stefani ont offert une performance presque sans faille lors de leur entrée en scène au tournoi de Roland-Garros. Quatrième tête de série du tableau du double féminin, Dabrowski et Stefani ont complètement neutralisé les services de la Néerlandaise Isabelle Haverlag et de la Britannique Maya Lumsden pour l'emporter aisément 6-2 et 6-0. En 16e de finale, elles affronteront le duo gagnant du match opposant Elena Predankina et Kiawi Tang à Linda Noskova et Teresa Valentova. En simple, la Canadienne Victoria Mboko, victorieuse hier, disputera demain un affrontement contre la Tchèque Kateřina Siniaková, 36e mondiale. Chez les hommes, le Québécois Félix Auger-Aliassime demeure le seul représentant canadien encore en lice. Son duel de deuxième ronde face à l'Argentin Roman Andrés Buruchaga, 68e au classement, est prévu également pour demain. Au hockey, les Knights de Vegas participeront à la finale de la Coupe Stanley pour une troisième fois en seulement 9 saisons d'existence. La formation du Nevada a vaincu l'Avalanche du Colorado par la marque de 2-1 hier soir afin de balayer la finale de l'Association de l'Ouest en 4 rencontres. Il s'agit d'une conclusion particulièrement difficile pour l'Avalanche qui avait remporté le trophée du président et dominé les séries éliminatoires avec une fiche de 8 victoires contre une seule défaite jusqu'à maintenant. Les Golden Knights affronteront en finale les gagnants de la série de l'Association de l'Est, opposant le Canadien de Montréal aux Hurricanes de la Caroline. Ces derniers détiennent actuellement une avance de 2-1. Le quatrième match a lieu ce soir au Centre Bell. On écoute l'attaquant Joe Veleno.
4: Pas nécessairement amusant à jouer contre ça, mais on savait ça en rentrant dans la série. Même durant l'année qu'on a joué contre eux autres, c'était de la même façon. Alors, faut qu'on adapte, faut qu'on trouve une façon de mieux quitter notre zone, de mieux jouer avec la rondelle, jouer avec beaucoup plus de vitesse, de pace dans notre jeu.
3: Au baseball, après une victoire convaincante de 8-1 hier grâce au grand chelem du voltigeur Jesus Sanchez, les Blue Jays de Toronto tenteront maintenant de remporter leur série contre les Marlins de Miami. Les deux équipes comptent actuellement une victoire chacune dans cette confrontation. Au basketball, les Spurs de San Antonio se sont inclinés 127-114 hier contre le Thunder d'Oklahoma City qui mène désormais la série 3-2 dans la finale de l'Ouest de la NBA. Le Thunder, champion en titre, pourrait obtenir demain son billet pour la finale et rejoindre les Knicks de New York. CNV Sport, à la première minute de l'heure.

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0: 1974, Nixon destitué. Les fermiers désespérés. Et les Québécois, insatisfaits. 1974, c'est aussi Robert Charlebois. Beau dommage. Et Harmonium.
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1: Stephen Guilbeault quitte la politique après des désaccords environnementaux. Mark Carney défend son entente avec l'Alberta. Achat envisagé des avions Global Eye par le Canada. Le ministre Simon Jolin-Barrette critique les propos de Carney sur la séparation. Scène artistique, le groupe Roxette en spectacle au Centre Bell en septembre. Et au sport, au baseball, les Blue Jays de Toronto pourraient remporter leur série ce soir contre les Marlins de Miami. D'autres nouvelles dans une trentaine de minutes.
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3: CNV Météo. Pour le Grand Montréal, on a un ciel variable avec 30 % de probabilité d'averse, des vents du nord-ouest à 20 km/h, un maximum de 24. Ce soir et cette nuit, partiellement nuageux, 30 % de probabilité d'averse en soirée, des vents du nord-ouest à 20 km/h, un minimum de 13. Pour jeudi, alternance de soleil et de nuages, des vents toujours à 20 km/h, un maximum de 21. Et des averses pour vendredi, un maximum de 19 degrés. Pour Québec et le bas du fleuve, là aussi, on a alternance de soleil et de nuages avec 30 % de probabilité d'averse, un maximum de 21 degrés. Ce soir et cette nuit, généralement nuageux avec 30 % de probabilité d'averse, un minimum de 8. Demain, jeudi, généralement nuageux avec des averses, des vents à 20 km/h en mi-journée, un maximum de 13. Et pour vendredi, des nuages, 40 % de probabilité d'averse, un maximum de 15 degrés. 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CNV Météo, à la 30e minute de l'heure.

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1: Aujourd'hui, mercredi 27 mai, bonne fin de journée, mesdames, messieurs, voici vos informations. Le premier ministre du Canada, Mark Carney, a souhaité du bonheur à lui et à sa famille, à Stephen Guilbeault, tout en affirmant que son entente conclue avec l'Alberta demeurait pleinement justifiée, même si celle-ci a entraîné le départ de son député environnementaliste vedette.
2: On a eu des discussions pendant tout le temps, on plusieurs sujets. Je sais depuis quelques mois que c'est une possibilité. Mais c'est sa décision.
1: Avant d'entrer à la réunion du caucus libéral, M. Carney a soutenu que cette entente, qui ouvre notamment la porte à la construction d'un nouvel oléoduc, valait absolument la peine, malgré les critiques qu'elle suscite. Déçu et se disant désormais impuissant devant les reculs environnementaux du gouvernement, M. Guilbeault a annoncé aujourd'hui à ses collègues libéraux qu'il quittait la vie politique à la fin de la présente session parlementaire. On écoute le ministre des Services publics, Jean-Yves Duclos, qui croit que pour les environnementalistes, il y a maintenant une nouvelle façon de faire.
3: Il faut travailler différemment et Stephen reconnaît que le faire en 2026, c'est pas comme il pouvait le faire lorsqu'il est arrivé au gouvernement en 2016.
1: Par ailleurs, le gouvernement Carney a confirmé son intention d'acquérir des avions de surveillance Global Eye, un appareil de détection radar conçu conjointement par Bombardier et Saab. Ottawa souhaite remplacer sa flotte actuelle d'avions de surveillance et prévoit investir plus de 5 milliards de dollars afin d'acheter 6 appareils. Cette décision est perçue par plusieurs comme un véritable affront envers le président américain Donald Trump, qui faisait pression pour que le Canada privilégie plutôt les modèles équivalents de Boeing. Chez nous, le ministre Simon Jolin-Barrette a affirmé que Mark Carney n'avait pas à dicter aux Québécois de quelle façon se prononcer sur leur avenir.

0: pas suffisante dans un scénario de séparation. On écoute le ministre de la Justice ainsi que le leader du gouvernement Carney, Stephen McKinnon, qui ont tous réagi à cette sortie politique.
1: Ce n'est pas aux autres entités fédérées ou à quelconque autre parlement ou à quelconque autre gouvernement de dicter aux Québécois de quelle façon se prononcer.
2: Je pense que le message de M. Carney, c'est que la loi sur la clarté est très claire. Ce qui n'est pas clair, c'est quelle sorte de question qui sera posée ou qui serait posée.
0: Scène artistique, le légendaire groupe suédois Roxette se produira au Centre Bell le 14 septembre prochain afin de célébrer les 40 ans de sa formation. Pour cette première tournée nord-américaine en près de 15 ans, le guitariste Per Gessle sera accompagné de la chanteuse Lena Philipsen. Connue notamment pour sa participation au concours Eurovision 2004. Cette dernière a rejoint le groupe quelques années après le décès de Marie Fredriksen. Le nouveau duo prendra la route en septembre afin de faire revivre plusieurs grands succès, dont The Look, It Must Have Been Love et Listen to Your Heart, qui ont marqué les palmarès des années 80 et 90. C'est à Taylor Dane qu'on a donné le mandat d'assurer la première partie des spectacles. Les billets seront mis en vente le 29 mai. Et au sport au hockey, Martin Saint-Louis n'apporte aucun changement à son alignement ce soir. Quatrième match contre les Hurricanes de Caroline qui mène la série 2 à 1. Le match a lieu au Centre Bell. Les actualités CNV à la 45e minute de l'heure.
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2: D'abord au tennis, la Canadienne Gabriela Dabrowski et sa partenaire brésilienne Luisa Stefani ont offert une performance presque sans faille lors de leur entrée en scène au tournoi de Roland-Garros. Quatrième tête de série du tableau du double féminin, Dabrowski et Stefani ont complètement neutralisé les services de la Néerlandaise Isabelle Haverlag et de la Britannique Maya Lumsden pour l'emporter aisément 6-2 et 6-0. En 16e de finale, elles affronteront le duo gagnant du match opposant Elena Predankina et Kiawi Tang à Linda Noskova et Teresa Valentova. En simple, la Canadienne Victoria Mboko, victorieuse hier, disputera demain un affrontement contre la Tchèque Kateřina Siniaková, 36e mondiale. Chez les hommes, le Québécois Félix Auger-Aliassime demeure le seul représentant canadien encore en lice. Son duel de deuxième ronde face à l'Argentin Roman Andrés Buruchaga, 68e au classement, est prévu également pour demain. Au hockey, les Knights de Vegas participeront à la finale de la Coupe Stanley pour une troisième fois en seulement 9 saisons d'existence. La formation du Nevada a vaincu l'Avalanche du Colorado par la marque de 2-1 hier soir afin de balayer la finale de l'Association de l'Ouest en 4 rencontres. Il s'agit d'une conclusion particulièrement difficile pour l'Avalanche qui avait remporté le trophée du président et dominé les séries éliminatoires avec une fiche de 8 victoires contre une seule défaite jusqu'à maintenant. Les Golden Knights affronteront en finale les gagnants de la série de l'Association de l'Est, opposant le Canadien de Montréal aux Hurricanes de la Caroline. Ces derniers détiennent actuellement une avance de 2-1. Le quatrième match a lieu ce soir au Centre Bell. On écoute l'attaquant Joe Veleno.
3: Pas nécessairement amusant à jouer contre ça, mais... On savait ça en rentrant dans la série. C'est même durant l'année qu'on a joué contre eux autres, c'était la même façon. Alors, faut qu'on adapte, faut qu'on trouve une façon de mieux quitter notre zone, de mieux jouer avec la rondelle, jouer avec beaucoup plus de vitesse, de pace dans notre jeu.
2: Au baseball, après une victoire convaincante de 8-1 hier grâce au grand chelem du voltigeur Jesus Sanchez, les Blue Jays de Toronto tenteront maintenant de remporter leur série contre les Marlins de Miami. Les deux équipes comptent actuellement une victoire chacune dans cette confrontation. Au basketball, les Spurs de San Antonio se sont inclinés 127-114 hier contre le Thunder d'Oklahoma City qui mène désormais la série 3-2 dans la finale de l'Ouest de la NBA. Le Thunder, champion en titre, pourrait obtenir demain son billet pour la finale et rejoindre les Knicks de New York. CNV Sport, à la première minute de l'heure.
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